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1: Le 18 septembre, bonne fête Nadège, Nadia. Leur couleur le rouge, leur chiffre le 2. Les naissances du 18 septembre, Renaud Lavillenie, l'athlète français spécialiste du saut à la perche. Lance Armstrong, le coureur cycliste. Bernard Weber, l'écrivain. Dominique Chapat, journaliste. Alexis, dessinateur de bande dessinée et scénariste. En 1921, Guy Tréjean, l'acteur et homme de théâtre. En 1910, Fernand Sardou, le père du chanteur Michel Sardou. En 1905, Greta Garbo, l'actrice américaine. Les décès. En 2020, Marcel Tria, le journaliste réalisateur de films documentaires. En 2018, Jean Piat, le comédien. En 2017, Paul Vermus, le journaliste. En 2010, Patrick Saint-Éloi, du groupe Cassave. En 2000, Gilbert Carpentier, le producteur d'émissions de variété à la télévision. En 1996, Anna Bella, l'actrice, la star du cinéma français des années 30. En 1970, Jimi Hendrix, le guitariste et chanteur. En 2007, le président Nicolas Sarkozy annonce le nouveau contrat social au programme, la fin des régimes spéciaux de retraite, la taxation des pré-retraites, et l'assouplissement des 35 heures, une volonté déterminée qu'il exclut de tout passage en force. En 2003, Guillaume Depardieu, l'acteur et fils de l'acteur Gérard Depardieu, est condamné à 9 mois de prison avec sursis. En 2002, Maurice Papon, libéré par la Cour d'appel de Paris pour des raisons médicales. En 1998, Colette Giacometti, la première femme nommée générale de l'armée française. En 1981, l'Assemblée nationale française vote l'abolition de la peine de mort par une large majorité. En 1763, la France cède le Québec à l'Angleterre. Le dicton « Froid à la Sainte-Nadège » annonce pour bientôt de la neige.
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1: Bonjour à tous, nous fêtons Nadège en ce 18 septembre et on commence de suite avec les Béliers.
2: Eh bien, Bélier, votre vie s'écoule comme un long fleuve tranquille et ce, sans grande vague.
1: Taureau, vous ressentirez un impérieux besoin d'échapper à la médiocrité de l'atmosphère environnante.
2: Les Gémeaux, réunion, rendez-vous important, et oui, cette journée semble assez décisive. Vous relèverez, rassurez-vous, tous les défis.
1: Cancer, aujourd'hui, vous allez enfin pouvoir juger de l'efficacité de vos décisions.
2: Les Lions, vous êtes en plein rêve en ce moment. Vous allez d'ailleurs pouvoir réaliser certains d'entre eux, notamment sur le plan professionnel.
1: Vierge, la protection jupitérienne est de votre côté et votre volonté de faire vous permet de surmonter toute éventuelle difficulté.
2: Les balances, sachez que rien n'est acquis d'avance. Vous devrez redoubler d'efforts pour parvenir à vos buts.
1: Scorpion, tout votre petit monde vous chouchoutera et vous passerez une superbe journée.
2: Les Sagittaires, aujourd'hui, si vous pensez vous reposer sur vos lauriers, eh bien, ce n'est pas gagné.
1: Capricorne, essayez de mieux vous concentrer. Vous êtes trop souvent dans la lune en ce moment.
2: Les Verseaux, si des imprévus s'invitent au programme de cette journée, eh bien, vous les réglerez d'une main de maître.
1: Enfin, Poisson, cette journée sera très positive si vous vous êtes donné du mal et avez su prendre la bonne direction dans le cadre de votre vie professionnelle. Bonne journée quand même à tous. À demain pour un nouvel horoscope, nous fêterons Émilie.
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12: Radio des Ballons, vous êtes sur les bonnes fréquences, mais il est 6h en cette matinale de vendredi 18 septembre. Déjà, et oui, le soleil se lèvera à 7h31 et nous embrassons les Nadèges, Ariana, Ariane, Nadine aussi. Oh, Nadine, c'était une autre date. Bon, en tous les cas, après le programme télé que je vais vous donner, Pierre-Yves va venir au micro. Et il nous parlera de Fischer Core.
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12: Nos coups de cœur télévisés en ce vendredi. France 5 propose « Et au milieu coule une rivière ». C'est le fameux film de Robert Redford. La comédie dramatique états-unienne de 1992 avec Brad Pitt et Craig Schaeffer. Fils du révérend McLean, Norman et Paul passèrent leur enfance dans les années 1930 sous le signe de la religion presbytérienne et de la pêche à la mouche. Mais si l'aîné Norman fut studieux, aussi bien pour ce sport que pour dans sa vie, Paul en revanche connut un destin tout différent. Ce soir, T18 propose à 20h55 la chute du Reich. En juin 1944, l'optimisme règne dans le camp allié. À l'ouest, le débarquement en Normandie permet la libération rapide de la France. À l'est, l'armée rouge passe à l'attaque avec l'opération Nouveau 19. C'est Marseille souterraine, dans les entrailles de la ville. Sous les rues de Marseille se cache un monde invisible et pourtant essentiel.

0: Il y a sur l'équipe, à 16h30, le fameux tour du Luxembourg que vous pouvez voir. Et puis Automoto et l'équipe de Greg. Et à noter sur l'RMC Life, la série Castle qui repasse tous les jours à 21h10. Et puisqu'il y a ce soir pas mal d'émissions consacrées à la guerre, à 21h10, RMC Découverte propose la Seconde Guerre mondiale avec Tom Hanks, un documentaire présenté par lui-même, La guerre sur les mers, la Seconde Guerre mondiale, documentaire Guadalcanal, la clé du Pacifique.
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Après le classique et cette Liebe valse de Brahms, un très grand succès venu de Russie lui aussi, devenu depuis un grand classique du jazz, je veux parler des yeux noirs.

magnifique interprétation de cet air traditionnel russe qui est rentré à jamais dans l'histoire de la musique. Je veux parler des yeux noirs. Un autre compositeur allemand, Bert Kaempfert, trompettiste et compositeur très connu, découvreur, entre parenthèses, des fameux Beatles, composa ce thème sur lui, les yeux espagnols, un très très grand succès que vous allez sans doute reconnaître et que nous interprète ce merveilleux orchestre et chœur mixte qui s'appelle Fischer Corps.

Un rendez-vous musical que vous propose et que vous présente Pierre-Yves de Roche sous son kiosque à musique. Aujourd'hui, le prestigieux ensemble allemand formé d'un orchestre philharmonique et de chœur mixte, le Fischer Chœur.

Cette émission touche à sa fin. C'est avec un au revoir à la façon du Fischer-Corps que prend fin notre kiosque à musique d'aujourd'hui en compagnie de ce fabuleux prestigieux ensemble allemand.

Le kiosque à musique, c'était un rendez-vous que vous proposait, que vous présentait Pierre-Yves Deroche, avec aujourd'hui rendez-vous avec l'alliance d'un orchestre symphonique, d'un chœur mixte exceptionnel et fantastique qui s'appelait le Fischer Chor. Rendez-vous à prendre, mes amis, sur cette même antenne, même jour, même heure. Au revoir à toutes, au revoir à tous.

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1: Le 18 septembre, bonne fête Nadège, Nadia. Leur couleur le rouge, leur chiffre le 2. Les naissances du 18 septembre, Renaud Lavillenie, l'athlète français spécialiste du saut à la perche. Lance Armstrong, le coureur cycliste. Bernard Weber, l'écrivain. Dominique Chapat, journaliste. Alexis, dessinateur de bande dessinée et scénariste. En 1921, Guy Tréjean, l'acteur et homme de théâtre. En 1910, Fernand Sardou, le père du chanteur Michel Sardou. En 1905, Greta Garbo, l'actrice américaine. Les décès. En 2020, Marcel Trias, le journaliste réalisateur de films documentaires. En 2018, Jean Pia, le comédien. En 2017, Paul Vermus, le journaliste. En 2010, Patrick Saint-Éloi, du groupe Cassave. En 2000, Gilbert Carpentier, le producteur d'émissions de variété à la télévision. En 1996, Anna Bella, l'actrice, la star du cinéma français des années 30. En 1970, Jimi Hendrix, le guitariste et chanteur. En 2007, le président Nicolas Sarkozy annonce le nouveau contrat social au programme, la fin des régimes spéciaux de retraite, la taxation des pré-retraites et l'assouplissement des 35 heures, une volonté déterminée qu'il exclut de tout passage en force. En 2003, Guillaume Depardieu, l'acteur et fils de l'acteur Gérard Depardieu, est condamné à 9 mois de prison avec sursis. En 2002, Maurice Papon, libéré par la Cour d'appel de Paris pour des raisons médicales. En 1998, Colette Giacomenti, la première femme nommée générale de l'armée française. En 1981, l'Assemblée nationale française vote l'abolition de la peine de mort par une large majorité. En 1763, la France cède le Québec à l'Angleterre. Le dicton « Froid à la Sainte-Nadège » annonce pour bientôt de la neige.
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2: La Société des Fêtes de Ramonchamp reprend ses séances de tarot. Rendez-vous ce vendredi à 19h30 à la salle des fêtes. Renseignements avec le 06 77 28 90 49. Une soirée spéciale est prévue ce vendredi au restaurant Le Refuge du Casino de Bussan, puisque vous allez pouvoir retrouver un concert en entrée libre avec le duo Alexis et Mercedes. Renseignements au 03 29 28 88 00. Dans le cadre des Journées européennes du patrimoine, les Mines du Tillot participent à l'événement avec pour ce vendredi une conférence donnée à 20h15 à la salle Jean-Paul Sac de la médiathèque. Ce sera avec Francis Pierre du Tillot à Château-Lambert, les filons sous la frontière. Quelle histoire ! C'est bien sûr un rendez-vous gratuit. Vous pourrez également visiter gratuitement samedi et dimanche les mines, le musée, la galerie des arts et découvrir aussi le circuit hydraulique. Par contre, pour les visites, il faut réserver au 03 29 25 03 33 et plus d'infos sur le site hautemine.com. Dans le cadre des Journées du patrimoine, rendez-vous à la maison Richardin de Bussan, samedi et dimanche, pour découvrir du matériel de ski du 19e et 20e siècle. C'est donc au 1 rue des Champs-Navets. Visite possible de 10h à 18h. Possible également pour les groupes jusqu'à 6 personnes. Renseignements au 06 07 45 87 06. Ce samedi, avec les Journées du patrimoine, rendez-vous à l'église de Saint-Maurice pour découvrir l'architecture des lieux, également l'orgue et les cloches. Alors, ce sera de 10h à 11h. Réservation recommandée au 03 29 25 11 21. Il y a du pastoralisme également proposé à l'occasion de ces Journées du patrimoine. Ce samedi au Ballon d'Alsace, eh bien vous allez pouvoir marcher avec un accompagnateur en montagne. Rendez-vous de 14h à 17h. Départ depuis le centre de vacances de la Jumenterie. Puis à l'issue de la balade, il y aura une dégustation de produits de la ferme. C'est gratuit, sur réservation au 06 84 94 66 65. À Cornimont, au musée des Mille et Une Racines, les visites sont gratuites pendant les Journées du patrimoine, samedi et dimanche. Et puis pour dimanche dans l'après-midi, vous allez pouvoir rencontrer l'association des patoisans des Trois-Rivières des Vosges pour des dédicaces avec l'adaptation en patois vosgien de l'album de Tintin, Les bijoux de la Castafiore. Avec la paroisse Ozanam, il y a une messe qui vous est proposée pour ce dimanche. Ce sera à 10h à l'église de Saint-Maurice. La 34e édition de la course dans la boue vous est proposée à Saint-Maurice pour les 26 et 27 septembre, avec une entrée à 8€ pour le samedi, 10€ pour le dimanche, 15€ le pass week-end. Ça sera gratuit pour les moins de 12 ans. Et pour le samedi soir, eh bien, il y aura un concert proposé en entrée libre.
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Gajpati, Étienne, 6h38. Demain samedi, c'est journée européenne du patrimoine, évidemment. Embarqué avec Saint-Maurice lors d'un voyage fascinant à travers le temps en découvrant les trésors culturels et architecturaux de l'église Saint-Maurice, sur Moselle même, hein, lors de cette journée du patrimoine, 10h, présentation et extrait sonore des orgues, et 11h, présentation et explication sonore des cloches. Réservation recommandée au 03 29 25 11 21. L'école, les petits Vosgiens arrivent, hein, avant le coucher. Et voici Christophe Maé, Il n'y a que l'amour chez toi.

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1: Bonjour, vous êtes sur Radio Collège au Thio. Et aujourd'hui, on va vous parler de qu'est-ce qu'on fait avant de se coucher. Avec Sienna, Annabelle, Mélina et Charles. Alors, moi, les soirs, j'ai l'habitude de... dès que c'est pas des soirs où j'ai judo, je me lave, je vais manger avec ma mère et mon père. Et puis après, moi, j'ai le temps un petit peu de jouer. Je lis un peu.
2: Tu joues à quoi ?
1: Je joue essentiellement à Brawl Stars. C'est mon jeu préféré. Clash Royale ou les jeux...
3: Sur ordi, du coup, ou sur console ?
1: Sur tablette. Je joue sur tablette.
3: Ok, je vois.
1: Ça dépend. Parfois, c'est sur console. Et puis aussi, après, je vais me coucher.
3: T'as le droit de te coucher vers quelle heure maximum ?
1: Maximum 21h30. Oui, on me laisse beaucoup.
4: Moi, quand j'ai école le lendemain, je rentre, vu que le repas est déjà prêt, je mets la table. Dès que j'ai fini de manger, je débarrasse, je sors les chiens.
3: Comment tu as, toi, ça ?
4: Et puis, vu que quand je rentre les chiens, il est 18h, je vais aller au lit. Mais quand il n'y a pas école, je peux rester un peu avec mes parents, regarder la télé.
3: Est-ce que tu as le droit, quand tu vas au lit, de continuer à lire quand même, ou vraiment tes parents disent t'éteins la lumière ?
4: Non, je mets juste de la relaxation quand je vais au lit pour m'aider à m'endormir, sinon j'ai du mal.
5: Moi, quand il n'y a pas école, je me couche vers minuit. Et quand il y a école, je me couche à 20h. J'ai le temps de manger, de regarder de la télé et de jouer.
6: Et tu fais quoi le soir ?
5: Je joue avec mon frère ou je joue dans ma salle de jeu. Au billard ou au ping-pong.
3: Oh, t'as un billard, c'est bon, ça.
5: Et un baby-foot aussi.
3: Trop chouette, hein. Ça, c'est trop chouette. Si en plus, tu peux jouer avec ton frère à tout ça, ça, c'est chouette, hein.
5: Oui, c'est incroyable.
7: Il y a un coup, je veux bien aller chez elle. Il faut déjà qu'elle demande à sa mère.
2: Couche.
7: Ah, me couche à 21h30. Quand il n'y a pas d'école, je me lève à... je me couche à peu près minuit. Chez ma mère. Le soir, je joue à la console.
3: T'as quelle console ? Et c'est quoi les jeux auxquels t'as joué soit récemment ou auxquels tu joues là en ce moment ?
7: C'est un jeu où on tue les autres.
3: Intriguant. C'est un jeu de quoi ?
7: Je sais pas trop. Oui, un peu. Fortnite, oui.
1: Moi, perso, sur ma console, moi, c'est une Switch 2. Je joue à Fortnite, à Mario Kart World. Et Légende Pokémon Zelda.
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Clos-Clos, je vais à Rio à 6h49. Soirée spéciale ce vendredi au casino de Busan avec Alexis et Mercedes. Vous pouvez y aller gratuitement, c'est au refuge, hein, donc restaurant du casino. Mais si vous ne mangez pas, c'est gratuit. Mais sinon, vous avez aussi la place spéciale de Sobuco ce soir. Soit bien 1000 points, hein, soit 25 euros, mais vous adressez au casino 03 29 28 88 00. Michel Jonas, bientôt il se reviendra. Gérard Mé, en vla, du slow, en vla.

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0: c'est Clémence, je suis sur Radio des Ballons, je salue tous les auditeurs et je leur dis Tchemberen Pamoli.
1: Bonjour à tous, nous fêtons Nadège en ce 18 septembre et on commence de suite avec les Béliers.
2: Eh bien, Bélier, votre vie s'écoule comme un long fleuve tranquille et ce, sans grande vague.
1: Taureau, vous ressentirez un impérieux besoin d'échapper à la médiocrité de l'atmosphère environnante.
2: Les Gémeaux, réunions, rendez-vous importants, et oui, cette journée semble assez décisive. Vous relèverez, rassurez-vous, tous les défis.
1: Cancer, aujourd'hui, vous allez enfin pouvoir juger de l'efficacité de vos décisions.
2: Les Lions, vous êtes en plein rêve en ce moment. Vous allez d'ailleurs pouvoir réaliser certains d'entre eux, notamment sur le plan professionnel.
1: Vierge, la protection jupitérienne est de votre côté et votre volonté de faire vous permet de surmonter toute éventuelle difficulté.
2: Les balances, sachez que rien n'est acquis d'avance. Vous devrez redoubler d'efforts pour parvenir à vos buts.
1: Scorpion, tout votre petit monde vous chouchoutera et vous passerez une superbe journée.
2: Les Sagittaires, aujourd'hui, si vous pensiez vous reposer sur vos lauriers, eh bien, ce n'est pas gagné.
1: Capricorne, essayez de mieux vous concentrer. Vous êtes trop souvent dans la lune en ce moment.
2: Les Verseaux, si des imprévus s'invitent au programme de cette journée, eh bien, vous les réglerez d'une main de maître.
1: Enfin, Poissons, cette journée sera très positive si vous vous êtes donné du mal et avez su prendre la bonne direction dans le cadre de votre vie professionnelle. Bonne journée quand même à tous. À demain pour un nouvel horoscope, nous fêterons Émilie.
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0: Radio des Ballons, nous sommes sur l'ensemble de nos centres émissions et en ce vendredi 18 septembre 2026, il est exactement 7h. C'est Raymond, nous sommes ensemble pour 2 heures de programme en commun.
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0: La vie au pays de Remiremont et sa ceinture, et également au pays des lacs, exceptionnellement d'ailleurs ensemble, avec aussi Moselle Moselotte. Eh bien, il y a des rendez-vous, et notamment à Ventron, chapelle de Travexin, puisque ce sera la veillée corse, samedi 3 octobre, à 20h. Réservation donc nécessaire sur le site www.ipac-cie.com. La Bresse, c'est une information service, puisqu'il y a un chantier actuellement, les travaux de réfection du pont du Beg, pour assurer la sécurité et la pérennité donc de l'ouvrage. Et puis, droit des femmes au fil du temps, portrait de Vosgienne, c'est au musée textile des Vosges, et ce sera bien tout au long de cet automne, quand l'automne va arriver, mais de toute façon, vous pouvez la voir en ce moment, bien sûr, au musée du textile de Ventron, exposition du conseil départemental des Vosges, avec les archives départementales. L'entrée est tout de même payante. La recyclerie Annie Thiébaud à Saint-Étienne, avec vente de vêtements jusqu'au 16 septembre, vente au kilo sur tous les vêtements, remise spéciale sur articles signalés en recyclerie, visite de l'atelier tri textile et atelier upcycling, entrée gratuite sans inscription, et ce sera le mercredi 16 septembre à 14h.

0: Concert trio Métamorphose, dimanche 27 septembre à 16h au Centre culturel Gilbert Zog. Sans réservation, le tarif est de 15€. À noter les journées européennes du patrimoine, les 19 et 20 septembre sur le thème « Patrimoine en péril, revivez, résister, réimaginer ». Gratuit et ouvert à tous dans la maison du collectionneur.
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0: Michel Polnareff, le bal des Lazes, 7h08.
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0: Et il y a ce dimanche 20 septembre, donc au syndicat, les montées du Haut du Taux, cyclotourisme route grimpée vers le plus haut village des Vosges par 4 routes différentes tracées en trèfle autour du Haut du Taux, départ de la mairie du syndicat. La montée est 30 km, il y a deux montées 51 km, 3 65 et 4 montées 82 km. Arrivée au poteau, au Haut du Taux, un ravitaillement après chaque grimpée, inscription et départ de 7h à 10h. Adulte adhérent de la Fédération française, 6 euros. Non licencié, 9 euros, moins de 18 ans, c'est gratuit. Renseignements et inscriptions au 06 45 97 07 95 ou sur rcpa.remiremont@gmail.com ou rcpa.fr si vous voulez aller voir le site. Guillaume va arriver avec son histoire d'un jour. Voici Chic le Freak.

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2: 18 septembre aujourd'hui, partons à la découverte d'un athlète un peu particulier. Il s'agit de Bob Hayes. Et si c'était lui, l'homme le plus rapide de l'histoire, ou du moins le plus impressionnant en termes de vitesse-puissance? Bob Hayes a marqué le sprint mondial, pas seulement parce qu'il est champion olympique et ancien recordman du monde du 100 mètres, pas non plus parce qu'il fut un grand champion de football américain. Hayes a surtout marqué les esprits. Un beau jour d'octobre 1964 à Tokyo, dans le stade olympique de la capitale japonaise, il lui a fallu 10 petites secondes. Chrono en main, encore à cette époque, 10 secondes pour s'adjuger la médaille d'or olympique de la ligne droite. Et puis, comme bonus, il égale un petit record planétaire, reléguant ses premiers poursuivants à presque une demi-seconde. Quelques jours plus tard, The Bullet Bob va mériter davantage son surnom quand, en tant que dernier relayeur du 4x100 mètres lors de la finale au sein de l'équipe américaine, Bob Hayes surclasse ses adversaires avec un chrono lancé affichant, écoutez bien, 8 secondes, 6 dixièmes au 100 mètres. Une marque aussi incroyable que surréaliste. Notons qu'au moment de prendre le témoin durant la finale, Bob avait une bonne longueur de retard. Au final, il relèguera la Pologne et le relais français à 3 dixièmes derrière. Quelques années plus tard, aussi adroit avec les mains que les jambes, il troque les pointes d'athlétisme pour les crampons de football US et décroche avec les Cowboys de Dallas le 6e Super Bowl en 1971. Le champion olympique succombe d'un cancer de la prostate. C'était le 18 septembre 2002. Il avait seulement 59 ans. Même heure, même endroit, retrouvez-nous donc demain pour d'autres histoires d'un jour.
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Dis-moi, les bébés brunes, 7h18, les séances de Tao reprennent Ramonchamp avec la Société des Fêtes, et c'est ce vendredi à 19h30 à la salle des Fêtes. Et puis, vous savez qu'au printemps, il y aura des lots pour les meilleurs. Alors, les infos au 06 77 28 90 49 ou Société des Fêtes 88 160@gmail.com. Gérard Lenormand, il...

Les Journées européennes du patrimoine, rendez-vous ce samedi 19 et dimanche 20 septembre sur le thème « Patrimoine en péril, raviver, résister, réimaginer ». C'est gratuit, ouvert à tous dans la maison du collectionneur Pierre Weidmann et les arts décoratifs, patrimoine en danger, les enjeux de la restauration, formation remiremont.fr. Bien sûr, c'est dans les deux musées de Remiremont. Tom Kazak va arriver avec les courses de ce vendredi. Voici Jimmy Cliff, « I can see clearly now ».

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2: Bonjour, bonjour à tous. Direction l'hippodrome de Vincennes et les 2100 mètres du prix Eucharis à l'occasion du Quintet Plus de ce vendredi 18 septembre 2026. Réservé aux seuls chevaux âgés de 4 ans n'ayant pas gagné 63 000 euros, ils seront 16 au départ vers 20h15. Oh, t'es notre sélection, le 8 Moustache, en forme, pieds et nus, confié à Benjamin Rochard pour l'occasion. Tous les feux sont au vert. Suivi du 7, Magicien, de nouveau déféré des 4 pieds. Le 15 Milan Terra, bénéficiant de la confiance de son entraînement. L'As Middle Earth, toujours dans la bonne combinaison depuis ses débuts en compétition. Et enfin, le 5, Malicia Bella, va découvrir la distance du jour avec de légitimes ambitions. Elle complétera notre sélection. Une sélection que vous pouvez retrouver sur ma chaîne YouTube Tom Kazakh, les pronostics hippiques avec mes dernières minutes. Donc notre choix aujourd'hui, premier le 8, Moustache. Le 7, Magicien. 3e, le 15, Milan Terra. 4e, l'As Middle Earth. 5e, le 5, Malicia Bella. Le second choix, le 2. Le 4. Et le 13. Et à vous la fortune!
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2: Le restaurant Le San Remo à Gérardmer est à la recherche d'un pizzaiolo. C'est pour un CDD de 6 mois, travail à 35 heures par semaine. On vous demande une formation CAP, BEP ou équivalent en cuisine avec au moins 6 mois d'expérience. L'hôtel Beau Rivage de Gérardmer est à la recherche d'un chef de rang. C'est pour un poste en CDI à 39 heures par semaine. 12 mois d'expérience sont demandés. La pratique de l'anglais serait appréciée. Sur Gérardmer, on recherche un préparateur sur commande pour une mission intérimaire de 4 mois à 35 heures par semaine. C'est un poste ouvert aux débutants avec formation niveau bac. La boulangerie giromoise est à la recherche d'un vendeur en boulangerie-pâtisserie. C'est un poste en CDI à 35 heures par semaine qui vous est proposé. 6 mois d'expérience sont demandés. Le casino de Gérardmer est à la recherche d'un serveur en restauration. Poste en CDI à 35 heures par semaine avec 3 mois d'expérience. Le collège Guillaume Apollinaire, situé au Toly, est à la recherche d'un assistant d'éducation pour un contrat à durée déterminée de 12 mois à temps partiel, 20h30 par semaine, poste ouvert aux débutants avec formation bac ou équivalent. À la Bresse, l'ODSCVL, comptoir de projet éducatif, vous propose un poste de responsable d'animation. C'est un CDI à 35 heures par semaine. On vous demande de l'expérience dans l'animation avec le BPJESP, spécialité animateur, mention animation socio-éducative ou culturelle. Et puis le même organisme à la Bresse recherche un agent polyvalent en centre de vacances. Là, c'est pour un contrat saisonnier de 3 mois à 35 heures par semaine. Poste ouvert aux débutants, titulaire du permis. Le tricotage des Vosges, basé à Vanier, est à la recherche d'un technicien régleur sur métier à tricoter circulaire, poste en CDI à 35 heures par semaine. On vous demande un an d'expérience avec formation Bac plus 2 ou équivalent en maintenance industrielle. À Saint-Étienne-les-Remiremont, un conducteur de travaux est recherché en urgence pour un poste en CDI à 35 heures par semaine. 3 ans d'expérience vous sont demandés avec formation Bac plus 2 ou équivalent en génie civil. À Saint-Étienne-les-Remiremont, on recherche un chef d'équipe opérateur régleur en plasturgie. C'est pour un CDD de 3 mois à 35 heures par semaine avec au moins un an d'expérience. L'enseigne Papa Gâteau à Saint-Nabord est à la recherche d'un viennoisier tourillé pour un CDD de 3 mois à 39 heures par semaine. On vous demande un an d'expérience. Et puis toujours avec Papa Gâteau, un conducteur livreur est recherché, cette fois pour un CDI à 25 heures par semaine, poste ouvert aux débutants titulaires du permis.
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Les titres de la presse ce vendredi, la une de Verge Matin, Rihanna et ASAP Rocky à Épinal, la vente de la villa se joue au tribunal. Le rappeur ASAP Rocky, compagnon de la star Rihanna, a été assigné au tribunal d'Épinal ce jeudi. Un couple de spinaliens lui reproche de s'être rétracté trop tard dans l'acquisition de sa villa et lui demande de payer son achat et d'en prendre possession. On avait cru que c'était un poisson d'avril à l'époque, souvenez-vous. Vittel contre Aix, page 8, Nestlé Waters va être rejugé en correctionnel pour l'affaire des décharges. Épinal, page 4 et 5, le salon Habitat et Bois démarre en trombe. Photo de Philippe Bricoleur. Chasse en page 6, la saison s'ouvre sous le signe de la sérénité. Puis en Lorraine, page 2 et 3, eau potable, la chasse aux fuites. Photo d'Hugues Vincent. Le journal de Saint-Dié-Mirmont ou d'Épinal La Plaine a gérardmé un financement citoyen pour le nouveau scanner. Photo d'Audrey Martin. Donc à l'hôpital. Et puis la une de l'Écho des Vosges, les lauréats du concours des maisons fleuries à Remiremont. Et connaissez-vous le SSVP, Société de Saint-Vincent-de-Paul, Remiremont, la fête foraine bat son plein. Nouveaux habitants accueillis en mairie à Remiremont, Bram Dussert, les bons gestes pour préserver la faune. Et à Saint-Amé, un grand élan de solidarité pour Septembre en or.

0: Cœur de pirate, Francis, 7h37.
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0: Et Stéphanie, c'est un petit peu une avant-première, hein, avant évidemment les journées du patrimoine demain et après-demain, et du tuyau Château-Lambert, les filons sous la frontière. Des contestations de propriété ont été souvent rencontrées entre territoires miniers. Un cas très particulier, peut-être unique, est attesté durant 2 siècles sur les limites de la Lorraine et de la Bourgogne. Les nouvelles données archéologiques renseignent certains points importants des rapports entre les deux communautés, comme l'origine des graves conflits, mais explique en fonction de la géographie et des ressources, ainsi que des dynamiques d'exploitation, les raisons de choix techniques différents. Francis Pierre, président de la Société d'études et de sauvegarde des anciennes mines, SESAM, et responsable des fouilles sur le site secteur minier du Tillot, reviendra de sa région nancéienne ce soir, salle Jean-Paul Sac de la médiathèque du Tillot, pour nous raconter tout cela.

0: Les Powwow, le chat, 7h41.
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0: Le premier triathlon de Remiremont, championnat Grand Est jeune et championnat Grand Est de relais mixte, samedi 19 et dimanche 20 septembre. C'est toute la journée au plan d'eau de Remiremont, bien sûr. Informations et inscriptions triathlon-remiremont.fr et organisé par le triathlon Remiremont Olympique Club, que nous aurons peut-être le temps de retrouver ce week-end. Vous savez que c'est un week-end hyper chargé, journée du patrimoine oblige. Offenbach, Stay Sailor, Four to the Floor.

0: Offenbach, A Sailor for to the Floor Leader. 7h44, et vous savez que demain samedi, il y a le Giro 26 étapes des 1000 étangs. Et ce sera environ 350 coureurs, passage entre 11h et 17h sur l'UTIO de rue de la Favée, rue de la Gare, rue des Libérateurs, rue de la Courbe. Ceci dans les deux sens, départ de Bussan pour une arrivée à Bussan. Alors, on n'a pas donné les horaires de départ de Bussan, mais je pense que c'est à peu près à la même heure, hein, puisque Bussan-Tio, ça ne sera pas très très loin, pour très très lent pour des spécialistes du vélo. Eh bien, attention quand même à la circulation, évidemment, dans tous ces secteurs. Voici Gaëtan Roussel et tout s'en va.
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0: Ah, Gaëtan Roussel dans Tout s'en va. Et il est 8h05. Nous sommes le vendredi 18 septembre. Le soleil se lève à 7h31, donc c'est fait depuis peu. Et il se couchera à 19h58. Nous fêtons Nadège, une de nos anciennes présidentes, si on l'embrasse ce matin, comme d'hab. Ariana aussi, Ariane et puis Nadine.
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0: Et 18 septembre en 1811, c'était la création du bataillon de sapeurs-pompiers de Paris. En 1931, le Japon annexe la Mandchourie. En 1961, Dag Hammarskjöld, secrétaire général de l'ONU, trouve la mort dans un accident d'avion en Rhodésie du Sud, l'actuelle Zambie, si vous préférez, en pleine crise congolaise. En 1970, la mort du guitariste rock Jimi Hendrix. En 1985, la sortie du film de Colin Serrault, Trois hommes et un couffin. En 1989, ouverture à Perpignan de la première édition du festival de photojournalisme Visa pour l'image. Au fait, t'as l'air fatigué, Pépé. M'en parle pas, gamin, j'ai pas dormi de nuit. Pourquoi ça? Je ronfle et ça me réveille. Bon, c'était bon, de Jimi Hendrix, mais il y a aussi eu, c'était en 2010, la mort de Patrick Saint-Louis. C'était le chanteur du groupe Cassave. Les voici, les Cassaves.

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1: Bonjour à tous, nous fêtons Nadège en ce 18 septembre et on commence de suite avec les Béliers.
2: Eh bien, Bélier, votre vie s'écoule comme un long fleuve tranquille et ce, sans grande vague.
1: Taureau, vous ressentirez un impérieux besoin d'échapper à la médiocrité de l'atmosphère environnante.
2: Les Gémeaux, réunion, rendez-vous important, et oui, cette journée semble assez décisive. Vous relèverez, rassurez-vous, tous les défis.
1: Cancer, aujourd'hui, vous allez enfin pouvoir juger de l'efficacité de vos décisions.
2: Les Lions, vous êtes en plein rêve en ce moment. Vous allez d'ailleurs pouvoir réaliser certains d'entre eux, notamment sur le plan professionnel.
1: Vierge, la protection jupitérienne est de votre côté et votre volonté de faire vous permet de surmonter toute éventuelles difficultés.
2: Les balances, sachez que rien n'est acquis d'avance. Vous devrez redoubler d'efforts pour parvenir à vos buts.
1: Scorpion, tout votre petit monde vous chouchoutera et vous passerez une superbe journée.
2: Les Sagittaires, aujourd'hui, si vous pensez vous reposer sur vos lauriers, eh bien, ce n'est pas gagné.
1: Capricorne, essayez de mieux vous concentrer. Vous êtes trop souvent dans la lune en ce moment.
2: Les Verseaux, si des imprévus s'invitent au programme de cette journée, eh bien, vous les réglerez d'une main de maître.
1: Enfin, Poissons, cette journée sera très positive si vous vous êtes donné du mal et avez su prendre la bonne direction dans le cadre de votre vie professionnelle. Bonne journée quand même à tous. À demain pour un nouvel horoscope, nous fêterons Émilie.
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Il est 8h et en ce vendredi 18 septembre, après l'actualité, nous allons faire connaissance avec le nouveau président de la DMR. L'actualité en ce vendredi, des tentatives de vol de cuivre sur le site Parizo de Matincourt. Elles sont d'ailleurs assez nombreuses, mais mardi 15 septembre, un homme a été interpellé par les gendarmes. Il avait pourtant tenté de fuir lorsqu'il est retrouvé nez à nez avec eux. Et en comparution immédiate, il écope de 9 mois de prison, mais déjà connu pour vol. Il a un sursis de 12 mois et révoqué, interdiction de revenir à Matincourt d'ailleurs pendant 3 ans. Il estime que ses voisins l'insultent, ils le traitent de salboche et lui ont jeté des œufs cet été. Du moins, Florian Vodke de Gruel Assurance a déposé plainte, mais les voisins contestent et disent ne rien avoir dans cette histoire, rien avoir à voir. Et dans ce conflit de voisinage, le vivre ensemble est donc en difficulté à Matincourt. Et puis le barrage de la Lande au plus bas, les berges sont fragilisées, il est interdit de s'approcher. Ceci est matérialisé sur place, comme d'ailleurs au lac des Corbeaux. De la viande vendue chez Lidl dans les magasins du Grand Est et de Franche-Comté, ceci du 24 août au 1er septembre, contient la bactérie E. coli. Elle est rappelée, mais en l'absence de symptômes, vomissements, diarrhée, douleur à l'abdomen, il ne faut pas s'inquiéter. Journée du patrimoine, plein boom, mais dimanche, c'est aussi l'ouverture de la chasse. Ils sont plus de 5000 dans les Vosges. Et également, dans l'actualité, les décès, les obsèques de Claire Florence, née Duchesne, 95 ans. Demain samedi à 14h30, à l'église de Gérardmer. Henriette Laroche, de Bussens, vendredi à 14h30, à l'église du Tillot. Lisa Monchablon, née Morel, 37 ans, de rue. Demain samedi à 14h30 à la salle omniculte de Cornimont. Christiane Robin, 90 ans, d'Archette, ce vendredi à 14h30 au funérarium d'Arche. Du sport avec la Ligue Europa, Anderlecht battu par Lyon 2-1, le Sturm de Graz et Rennes 0-0 et le Besiktas a battu Marseille 4-1. Coupe de France, Eloi jouera contre Frouard-Pompée, Saint-Nabor le Haut-du-Lièvre et puis Nancy recevra Ramon Champ, c'est pas l'équipe de la SNL. Hein. Rodez, Nancy à 20h ce soir, ça, c'est en Ligue 2. En cyclisme, le Tour du Luxembourg, la deuxième étape pour Martin Vandenberg qui prend le jaune à Mathieu Van Der Poel. Le Tour de Slovaquie, lui, la victoire de Paul Magnier qui avait déjà gagné la première étape et qui reste.

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1: Depuis début juillet, les ADMR du TIO ont restructuré leur bureau avec un nouveau président nommé Thierry Beaumassor. Thierry Beaumassor, présente-toi.
2: Oui, bonjour. Donc, j'habite Ramonchamp et j'ai commencé aux ADMR en faisant des visites annuelles. Et puis, j'ai eu envie donc de faire un peu plus. Et donc, j'ai accepté le poste de président, voilà, depuis le 1er juillet.
1: Et président, c'est bien, mais t'es assisté par qui ? Il y a une trésorière, un secrétaire ?
2: Oui, voilà, il y a plusieurs personnes. Donc, il y a une trésorière, c'est Madame Claude Imblot. Il y a une secrétaire, c'est mon épouse, Nathalie Boismasson. Voilà. Et donc, et puis un vice-président qui était le président d'avant. Voilà.
1: Daniel Vincent, je crois.
2: Oui, tout à fait.
1: Et arrivé à ce poste de président, tu comptes faire quoi ? Développer les activités ? Continuer ?
2: Essayer d'améliorer le service, c'est-à-dire à représenter l'association dans les différentes manifestations et puis faire connaître de plus en plus ces différentes aides qui peuvent être proposées aux personnes qui en ont besoin. Voilà.
1: Oui, on t'a vu au forum des associations, mais par rapport, on va dire, aux autres communes, par rapport aux autres mairies, il y a des nouvelles actions qui ont été engagées ?
2: Eh bien, de développer justement toutes ces relations, voilà, à travers notamment, par exemple, cet été, il y avait, avec le gros problème de chaleur que nous avons eu, il y avait des plans canicule, donc vraiment se coordonner avec les mairies pour agir efficacement.
1: Et au niveau du secteur, il y a beaucoup de bénéficiaires ?
2: Alors au niveau du secteur, il y a 120 bénéficiaires, voilà.
1: Et je crois pour... Oui, c'est une moyenne, évidemment. Et je pense que c'est pour entre 15 et 20 salariés, c'est ça ?
2: Voilà, exactement. 17 à peu près, oui.
1: Donc là, tu as signé pour combien de temps ? 2 ans, 3 ans, 10 ans ?
2: Pour autant de temps que j'aimerais participer, voilà, à cette mission.
1: Et bon, c'est une bonne présidence. Et puis, s'il y a besoin, tu rappelles la radio.
2: Voilà, merci beaucoup à la radio. Et puis n'hésitez pas à contacter l'antenne du TIO ADMR. Voilà, merci.
1: Qui se situe aux 3 places.
2: Voilà, juste à côté de la mairie. Voilà, à gauche, quand on regarde de face la mairie.
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Olivia Ruiz, Elle Panique, 8h09. Pour célébrer l'année internationale du pastoralisme, le parc naturel régional des Ballons des Vosges donc invite à une balade de découverte de ce patrimoine précieux que sont les prairies et les paysages ouverts du massif du Ballon d'Alsace. Et c'est demain samedi de 14h à 17h au départ du centre de vacances de la Jumenterie, guidé par l'accompagnateur en montagne. Et la balade sera suivie d'une dégustation de produits d'une ferme voisine. Alors, gratuit, mais sur réservation, 06 84 94 66 65 ou ballon.alsace@ballon-vosges.fr. Et le lieu de départ vous sera donné, tout simplement, au moment où vous réservez. Dire Straits avant, les petits Vosgiens. Dire Straits, Money for Nothing.

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1: Bonjour, vous êtes sur Radio Collège au Thio. Et aujourd'hui, on va vous parler de qu'est-ce qu'on fait avant de se coucher. Avec Sienna, Annabelle, Mélina et Charles. Alors, moi, les soirs, j'ai l'habitude de... dès que c'est pas des soirs où j'ai judo, je me lave, je vais manger avec ma mère et mon père. Et puis après, moi, j'ai le temps un petit peu de jouer. Je lis un peu.
2: Tu joues à quoi?
1: Je joue essentiellement à Brawl Stars, c'est mon jeu préféré. Royal ou les jeux...
3: Sur ordi, du coup, ou sur console?
1: Sur tablette. Je joue sur tablette.
3: Ok, je vois.
1: Ça dépend, parfois c'est sur console. Et puis aussi, après, je vais me coucher.
3: T'as le droit de te coucher vers quelle heure maximum?
1: Maximum 21h30. Oui, on me laisse beaucoup.
4: Moi, quand j'ai école le lendemain, je rentre, vu que le repas est déjà prêt, je mets la table. Dès que j'ai fini de manger, je débarrasse, je sors les chiens.
3: Bon, tiens, toi, ça.
4: Et puis, vu que quand je rentre les chiens, il est 18h, je vais aller au lit. Mais quand il n'y a pas école, je peux rester un peu avec mes parents, regarder la télé.
3: Est-ce que tu as le droit, quand tu vas au lit, de continuer à lire quand même? Ou vraiment tes parents disent t'éteins la lumière?
4: Non, je mets juste de la relaxation quand je vais au lit pour m'aider à m'endormir, sinon j'ai du mal.
5: Moi, quand il n'y a pas école, je me couche vers minuit. Et quand tu es à l'école, je me couche à 20h. J'ai le temps de manger, de regarder de la télé et de jouer.
6: Et tu fais quoi le soir?
5: Je joue avec mon frère ou je joue dans ma salle de jeu, au billard ou au ping-pong.
3: Oh, t'as un billard, c'est bon ça!
5: Et un baby-foot aussi.
3: Trop chouette, hein. Ça c'est trop chouette. Si en plus tu peux jouer avec ton frère à tout ça, ça c'est chouette. Hein.
5: Oui, c'est incroyable.
7: Il y a un coup, je veux bien aller chez elle. Il faut déjà qu'elle demande à sa mère. Ah, me couche à 21h30. Quand il n'y a pas d'école, je me lève à... je me couche à peu près minuit chez ma mère. Le soir, je joue à la console.
3: T'as quelle console? Et c'est quoi les jeux auxquels t'as joué, soit récemment ou auxquels tu joues là en ce moment?
7: C'est un jeu où on tue les autres.
3: Intriguant. C'est un jeu de quoi?
7: Je sais pas trop, oui, un peu. Fortnite, oui.
1: Moi, perso, sur ma console, moi, c'est une Switch 2. Je joue à Fortnite, à Mario Kart World et à Pokémon, Legend of Pokémon Z.
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Chardin, le monde est gris, le monde est bleu. 8 heures et quelques 20 minutes et c'est la deuxième journée de route partagée Générations Engagées avec la mission locale du pays de Remiremont et de ses vallées. Ce vendredi, avec Sécurité routière à l'Animal Bar, un faubourg de Remiremont à Saint-Dabord, le quiz code de la route, 3 sessions lourds à gagner, atelier, dose, bar et distribution d'alcotest, simulateur de conduite, animation gratuite pour tous. Vous pouvez vous inscrire encore peut-être au 03 29 62 39 15 ou à missionlocale@mlprv.fr. Et vous pouvez même vous inscrire près de France Service. Pierrette va arriver avec l'éphéméride. Voici Eurythmics pour maintenant Sweet Dreams.

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1: Le 18 septembre, bonne fête Nadège, Nadia. Leur couleur le rouge, leur chiffre le 2. Les naissances du 18 septembre, Renaud Lavilloni, l'athlète français spécialiste du saut à la perche. Lance Armstrong, le coureur cycliste. Bernard Weber, l'écrivain. Dominique Chapat, journaliste. Alexis, dessinateur de bande dessinée et scénariste. En 1921, Guy Tréjean, l'acteur et homme de théâtre. En 1910, Fernand Sardou, le père du chanteur Michel Sardou. En 1905, Greta Garbo, l'actrice américaine. Les décès. En 2020, Marcel Tria, le journaliste réalisateur de films documentaires. En 2018, Jean Piat, le comédien. En 2017, Paul Vermus, le journaliste. En 2010, Patrick Saint-Éloi, du groupe Cassave. En 2000, Gilbert Carpentier, le producteur d'émissions de variété à la télévision. En 1996, Anna Bella, l'actrice, la star du cinéma français des années 30. En 1970, Jimi Hendrix, le guitariste et chanteur. En 2007, le président Nicolas Sarkozy annonce le nouveau contrat social au programme, la fin des régimes spéciaux de retraite, la taxation des pré-retraites et l'assouplissement des 35 heures, une volonté déterminée qu'il exclut de tout passage en force. En 2003, Guillaume Depardieu, l'acteur et fils de l'acteur Gérard Depardieu, est condamné à 9 mois de prison avec sursis. En 2002, Maurice Papon, libéré par la Cour d'appel de Paris pour des raisons médicales. En 1998, Colette Giacometti, la première femme nommée générale de l'armée française. En 1981, l'Assemblée nationale française vote l'abolition de la peine de mort par une large majorité. En 1763, la France cède le Québec à l'Angleterre. Le dicton « Froid à la Sainte-Nadège » annonce pour bientôt de la neige.
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0: Radio des Ballons, ensemble de nos centres émissions, il est 8h30. L'actualité en ce vendredi, des tentatives de vol de cuivre sur le site Parisot de Matincourt. Elles sont d'ailleurs assez nombreuses, mais mardi 15 septembre, un homme a été interpellé par les gendarmes. Il avait pourtant tenté de fuir lorsqu'il est retrouvé nez à nez avec eux. Et en comparution immédiate, il écope de 9 mois de prison, mais déjà connu pour vol. Il a un sursis de 12 mois et révoqué, interdiction de revenir à Matincourt d'ailleurs pendant 3 ans. Il estime que ses voisins l'insultent, ils le traitent de sale boche et ils lui ont jeté des œufs cet été, du moins. Florian Vodke de Gruel Assurance a déposé plainte, mais les voisins contestent et disent ne rien avoir dans cette histoire, rien avoir à voir. Et dans ce conflit de voisinage, le vivre ensemble est donc en difficulté à Matincourt. Et puis le barrage de la Lande au plus bas, les berges sont fragilisées, il est interdit de s'approcher. Ceci est matérialisé sur place, comme d'ailleurs au lac des Corbeaux. De la viande vendue chez Lidl dans les magasins du Grand Est et de Franche-Comté, ceci du 24 août au 1er septembre, contient la bactérie E. coli. Elle est rappelée, mais en l'absence de symptômes, vomissements, diarrhée, douleurs à l'abdomen, il ne faut pas s'inquiéter. Journée du patrimoine, plein boom, mais dimanche, c'est aussi l'ouverture de la chasse. Ils sont plus de 5000 dans les Vosges. Et également dans l'actualité, les décès, obsèques de Claire Florence, née Duchesne, 95 ans. Demain samedi à 14h30 à l'église de Gérardmer. Henriette Laroche de Bussens, vendredi à 14h30 à l'église du Tillot. Lisa Monchablon, née Morel, 37 ans, de rue. Demain samedi à 14h30 à la salle omniculte de Cornimont. Christiane Robin, 90 ans, d'Archette, ce vendredi à 14h30 au funérarium d'Arche. Du sport avec la Ligue Europa, Anderlecht battu par Lyon 2-1, le Sturm de Graz et Rennes 0-0 et le Besiktas a battu Marseille 4-1. Coupe de France, Eloi jouera contre Frouard-Pompée, Saint-Nabor, le Haut-du-Lièvre et puis Nancy recevra Ramon Champ, c'est pas l'équipe de la SNL. Hein. Rodez, Nancy à 20h ce soir, ça, c'est en Ligue 2 en cyclisme. Le Tour du Luxembourg, la deuxième étape pour Martin Vandenberg qui prend le jaune à Mathieu Van Der Poel. Le Tour de Slovaquie, lui, la victoire de Paul Magnier qui avait déjà gagné la première étape et qui reste évidemment leader de l'épreuve. Et passons à la couleur du ciel, avec ce vendredi des nuages et des éclaircies. Il y a toujours un petit risque de pluie, hein, des averses un peu orageuses de temps à autre. Il fera jusqu'à 23 degrés, demain samedi soleil et nuages de 6 à 24 degrés. Dimanche de 8 à 25 degrés, du soleil et des nuages. Lundi du soleil et des nuages de 10 à 22 degrés. Mardi du soleil... même plus de nuages, tiens, de 7 à 22 degrés. Pas d'eau à l'horizon et l'inquiétude est de plus en plus palpable.
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0: MC Solar, Solar Pleur, 8h38, les journées européennes du patrimoine aux Hautes Mines, alors c'est ce samedi et dimanche, visite des mines et du musée, visite exceptionnelle de la Galerie des Arts, découverte du circuit hydraulique du maître des engins, et donc la conférence aussi ce soir, nous en parlions tout à l'heure. La réservation est nécessaire pour les visites des mines tout de même au 03 29 25 03 33. Vous pouvez aussi aller sur le site hautemine.com. Camille Lelouch avec Encore Malade, moi, mais je t'aime.
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0: que je perde mon accent, que j'arrête de parler avec les mains. Vous voulez que je vous dise la vérité? J'ai essayé. J'y arrive pas. C'est comme si on me demandait de marcher sans les jambes.
1: Dis donc, Jean-François, pour aller à Barbès-Rochechouart, on change la marque d'un coup. Vous voyez? Je souffre. Alors qu'avec l'accent... Oh René, monte dans la voiture, ah, viens un peu dans la BM, on va faire un tour direct sur la corniche. Ah. Ça m'intéresse pas non plus de dire, dis donc Jean-Marc, la Méditerranée est horriblement polluée. Moi je préfère dire, Jean-Marc, à Marseille la mer, elle est tellement claire que le se confond avec le ciel. Oh René, tu voles? Eh non, je nage. Vous croyez que vous n'avez pas un accent, vous, à Paris? Ah non, vous, vous parlez pas avec les mains, non. Non, vous, vous parlez avec le cul de poule. Le même que je me suis mis tout à l'heure pour dire Rochechouart. En plus, ce qu'il y a d'incroyable, c'est que vous, vous avez des culs de poule, mais vous ne vous servez pas des œufs. Enfin, je veux dire de la lettre E. Je sais pas ce qu'ils vous ont fait les E à Paris, mais alors vous pouvez pas les voir, hein. Tiens, pas plus tard qu'hier, j'entends une dame qui disait à côté de la tour Eiffel, « Oh, dis donc, t'es vachement belle, Madeleine, tu n'as combien de cheveux ?» Pourtant, je rêve pas. Il y a bien un E entre le H et le V. C'est bien cheveux, c'est pas cheveux. Eh ben non, vous pouvez pas les voir. Alors du coup, les E à Paris, qu'est-ce qu'ils font? Eh ben, ils s'emmerdent. Et ils viennent chez nous. Et nous, à Marseille, les E, c'est comme les employés municipaux. On en a trop, mais on les garde. Pour vous dire, on en a tellement qu'on en met là où il n'en faut pas. Nous, on dit pas un pneu, on dit un pneu. Ben, ah, c'est vrai, je suis obligé de le reconnaître. Notre accent est parfois rigolo. Ça, c'est vrai. Et même des fois, il ne fait pas franchement sérieux. Hein. Et même moi, par exemple, si je devais me faire opérer par un chirurgien 100% pur marseillais, eh bien, franchement, je ne serais pas tranquille. Hein. Oh, Maurice! Maurice, allume-moi la boîte opératoire, hein, je suis en pleine forme. Hein. Tu vas voir comment je vais te l'opérer, celui-là. Alors, ça va, jeune? Alors, c'est toi que j'opère? Alors, où t'as mal? Par là, par là, ne te casse pas la tête, hein, ça doit être l'appendicite, ça. Hein. De toute façon, on va tout ouvrir, tu sentiras rien. Hein. On va t'endormir de la tête aux pieds, ne hein, te casse pas la tête. Oh, Maurice! Maurice! Oh, Maurice! Putain, ah, Maurice! Oh. Et il est où, cet enculé d'anesthésiste? Hein. Mais il dort ou quoi? Tu vas voir qu'il s'est piqué tout seul, hein. Et là, je déconne, je déconne, je déconne. Maurice, ah, j'ai rendez-vous à 3h au bureau de naissance. Maurice, si j'attends que tu arrives, le petit ira se déclarer tout seul le jour de son mariage. Hein. Maurice, parce qu'attention Maurice, moi je suis un fou moi Maurice. Moi je le perds sans aller dormir, moi, attention.
0: Bon, je suis né à Marseille, qu'est-ce que vous voulez que j'y fasse? C'est pas de ma faute, non? Vous auriez préféré que je naisse dans le Grand Nord, là où il fait 6 mois nuit, et les autres 6 mois, nuit claire. Mais bon, si ça vous fait plaisir, je suis norvégien. Alors, je suis grand, je suis blond, j'ai des skis et les yeux bleus. Il y a rare hoy, il y a rare blonde, Yara heu, yara mit push baina fuch. Et ça, c'est comment il parle. Je vois que vous rigolez moins, hein. Alors évidemment, eux, ils parlent pas avec les mains. Non, bien sûr, parce qu'avec le froid qu'il fait, ils les ont constamment dans l'anorak. Immobile. Can't you day, magasté, pour magasté, fluch. Et ça, c'est une blague.
1: Alors vous voyez le jour où vous parle de la mort de leur mère, hein. C'est tellement triste que j'ai l'impression que c'est la mienne qui est morte. Alors que nous, quand on parle, ça donne la pêche. Oh Madeleine, putain, ah, pendant que tu étais chez le coiffeur, elle est en train de te faire recouper les pneus. Ta maison, elle a pris feu. Et du coup, les braises, elles sont allées sur le lit de mémé. Et maintenant, ta grand-mère, c'est un petit bout de charbon. Vous voyez, ça l'a fait presque sourire, Madeleine. Alors, je le garde mon accent ou je le garde pas? Mais bien sûr que je le garde.
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Alicia Keys, Falling. 8h52, nos stations vont se séparer comme chaque jour. Et il y a la découverte commentée de matériel de ski, 200 objets couvrant les 19e et 20e siècles. Présentation de 4 skis inscrits aux monuments historiques. C'est à la maison Richardin, à rue des Champs-Navets, à Bussan, le samedi 19 et dimanche 20 septembre, de 10h à 18h. Pour les groupes à plus de 5 ou 6 personnes, réservation souhaitée au 06 07 45 87 06. C'est dans le cadre, bien sûr, des journées du patrimoine. Sylvie et Alain vont arriver avec l'horoscope. Et voici, pour terminer ces 2 heures de programme en commun, France Gall, la chanson d'Azimar.

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2: Bonjour à tous, nous fêtons Nadège en ce 18 septembre et on commence de suite avec les Béliers.
3: Eh bien, Bélier, votre vie s'écoule comme un long fleuve tranquille et ce, sans grande vague.
2: Taureau, vous ressentirez un impérieux besoin d'échapper à la médiocrité de l'atmosphère environnante.
3: Les Gémeaux, réunion, rendez-vous important, et oui, cette journée semble assez décisive. Vous relèverez, rassurez-vous, tous les défis.
2: Cancer, aujourd'hui, vous allez enfin pouvoir juger de l'efficacité de vos décisions.
3: Les Lions, vous êtes en plein rêve en ce moment. Vous allez d'ailleurs pouvoir réaliser certains d'entre eux, notamment sur le plan professionnel.
2: Vierge, la protection jupitérienne est de votre côté et votre volonté de faire vous permet de surmonter toute éventuelle difficulté.
3: Les balances, sachez que rien n'est acquis d'avance. Vous devrez redoubler d'efforts pour parvenir à vos buts.
2: Scorpion, tout votre petit monde vous chouchoutera et vous passerez une superbe journée.
3: Les Sagittaires, aujourd'hui, si vous pensez vous reposer sur vos lauriers, eh bien, ce n'est pas gagné.
2: Capricorne, essayez de mieux vous concentrer. Vous êtes trop souvent dans la lune en ce moment.
3: Les Verseaux, si des imprévus s'invitent au programme de cette journée, eh bien, vous les réglerez d'une main de maître.
2: Enfin, Poissons, cette journée sera très positive si vous vous êtes donné du mal et avez su prendre la bonne direction dans le cadre de votre vie professionnelle. Bonne journée quand même à tous. À demain pour un nouvel horoscope, nous fêterons Émilie.
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19: L'actualité en ce vendredi, des tentatives de vol de cuivre sur le site Parisot de Matincourt. Elles sont d'ailleurs assez nombreuses, mais mardi 15 septembre, un homme a été interpellé par les gendarmes. Il avait pourtant tenté de fuir lorsqu'il est retrouvé nez à nez avec eux. En comparution immédiate, il écope de 9 mois de prison, mais déjà connu pour vol. Il a un sursis de 12 mois et révoqué interdiction de revenir à Matincourt d'ailleurs pendant 3 ans. Il estime que ses voisins l'insultent, ils le traitent de sale boche et ils lui ont jeté des œufs cet été, du moins. Florian Vodke, de Gruel Assurance, a déposé plainte, mais les voisins contestent et disent ne rien avoir dans cette histoire, rien avoir à voir. Et dans ce conflit de voisinage, le vivre ensemble est donc en difficulté à Matincourt. Et puis le barrage de la Lande au plus bas, les berges sont fragilisées, il est interdit de s'approcher. Ceci est matérialisé sur place, comme d'ailleurs au lac des Corbeaux. De la viande vendue chez Lidl dans les magasins du Grand Est et de Franche-Comté, ceci du 24 août au 1er septembre, contient la bactérie E. coli. Elle est rappelée, mais en l'absence de symptômes, vomissements, diarrhée, douleurs à l'abdomen, il ne faut pas s'inquiéter. Journée du patrimoine, plein boom, mais dimanche, c'est aussi l'ouverture de la chasse. Ils sont plus de 5000 dans les Vosges. Et également dans l'actualité, les décès, obsèques de Claire Florence, née Duchesne, 95 ans. Demain samedi à 14h30 à l'église de Gérardmer. Henriette Laroche de Bussens, vendredi à 14h30 à l'église du Tio. Lisa Monchablon, née Morel, 37 ans, de rue. Demain samedi à 14h30 à la salle omniculte de Cornimont. Christiane Robin, 90 ans, d'Archette, ce vendredi à 14h30 au funérarium d'Arche. Du sport avec la Ligue Europa, Anderlecht battu par Lyon 2-1, le Sturm de Graz et Rennes 0-0 et le Besiktas a battu Marseille 4-1. Coupe de France, Eloise jouera contre Frouard-Pompée, Saint-Nabor, le Haut-du-Lièvre et puis Nancy recevra Ramonchamp, c'est pas l'équipe de la SNL. Hein. Rodez, Nancy à 20h ce soir, ça, c'est en Ligue 2. En cyclisme, le Tour du Luxembourg, la deuxième étape pour Martin Vandenberg qui prend le jaune à Mathieu Van Der Poel. Le Tour de Slovaquie, lui, la victoire de Paul Magnier qui avait déjà gagné la première étape et qui reste évidemment leader de l'épreuve. Et passons à la couleur du ciel, avec ce vendredi des nuages et des éclaircies. Il y a toujours un petit risque de pluie, hein, des averses un peu orageuses de temps à autre. Il fera jusqu'à 23 degrés, demain samedi soleil et nuages de 6 à 24 degrés. Dimanche de 8 à 25 degrés, du soleil et des nuages. Lundi du soleil et des nuages de 10 à 22 degrés. Mardi du soleil... même plus de nuages, tiens, de 7 à 22 degrés. Pas d'eau à l'horizon et l'inquiétude est de plus en plus palpable.
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0: Johnny, ça ne change pas un homme. Les journées européennes du patrimoine au musée des mille et une racines, c'est 19 et 20 septembre, les visites sont gratuites. Venez découvrir une sélection d'œuvres issues de nos expositions temporaires. L'album collector de Tintin traduit en patois sera proposé à la vente. Et c'est 23, bien sûr, route de l'Anzochamp à Cornimont. Et puis dimanche, tout l'après-midi, rencontre et dédicace avec l'association des patoisans des Trois-Rivières des Vosges. Eh oui, musée des mille et une racines à Cornimont. Et nous allons parler avec Emmanuel de santé, puis il y aura Shine avec la malice. Voici l'UJPK Puzzle.
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2: Bonjour à tous. Le tabac réduit nettement les chances d'avoir un enfant chez les femmes comme chez les hommes. C'est le message de l'Organisation Mondiale de la Santé qui a compilé les connaissances sur le sujet. À l'échelle mondiale, une personne sur six en âge de procréer connaîtra l'infertilité à un moment donné de sa vie, explique l'OMS. L'infertilité est définie comme l'échec à atteindre une grossesse après 12 mois ou plus de rapports sexuels réguliers non protégés. Dans une revue systématique d'études menée entre 2000 et 2026, l'OMS rappelle que parmi les facteurs de risque modifiables, le tabac occupe une place majeure. Ainsi, les femmes qui fument actuellement ont un risque d'infertilité supérieur de 40% par rapport aux non-fumeuses. Et celles qui ont arrêté de fumer voient leur risque d'infertilité réduit de 25% par rapport à celles qui continuent. L'infertilité n'est pas qu'une affaire de femmes. Une revue récente de 44 études portant sur plus de 60 000 hommes a révélé que le tabagisme était associé à des troubles reproductifs, y compris des anomalies du sperme et des troubles sexuels. Pour les personnes utilisant un traitement de fertilité, fumer du tabac peut aussi réduire les chances de succès. L'OMS cite des recherches montrant que le tabagisme était lié à moins de naissances vivantes et à moins de grossesses après une procréation assistée, comme la fécondation in vitro. La publication avertit également que l'exposition à la fumée de tabac passive peut augmenter le risque d'infertilité. L'OMS recommande donc aux professionnels de santé d'informer les personnes en préparation d'une grossesse sur les risques reproductifs liés à la consommation de tabac. 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

Molsheim, la malice, les journées européennes du patrimoine au musée départemental d'Hormar, de la montagne, donc, en Haute-Saône, tout près de l'Utio, en fait. Hein. Le vent de fête souffle sur le musée. La fête foraine, c'est le thème, un monde à part, week-end rythmé par de nombreuses animations. Le manège des petits bouchons avec la compagnie du clair-obscur, visite express de l'exposition, mais aussi un grand quiz festif avec What the Folk. C'est pour tout public et c'est gratuit. Les infos 03 84 20 43 09 musée-château-lambert-haute-saône.fr. Tournée générale, je suis libre.

Angèle, une seule vie. Restons avec Château Lambert et cette fois à l'espace Nature Culture, sur les traces du Lynx, c'est l'exposition, mais sur les traces du Lynx Montréal, compte musical et atelier ludique. Demain, ce sera dimanche, pas demain, dès 14h pour tout public à l'espace, donc avec le parc naturel régional des Ballons des Vosges. Je rappelle que l'expo, elle, c'est jusqu'au 29 novembre, donc vous pourrez le revoir à cette occasion de toute façon. Et réservation pour ce moment découverte, donc, avec donc, le filigrane voyage magique entre rêve et découverte, eh bien, 03 84 20 49 84 ou enc@parc-ballon-vosges.fr. Et voici, avant de reparler télé, et puis il y aura Gérard Berliner, et voici Sia et Amir, 1 plus 1.

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1: Nos coups de cœur télévisés en ce vendredi. France 5 propose « Et au milieu coule une rivière ». C'est le fameux film de Robert Redford, la comédie dramatique états-unienne de 1992 avec Brad Pitt et Craig Schaeffer. Fils du révérend McLean, Norman et Paul passèrent leur enfance dans les années 1930 sous le signe de la religion presbytérienne et de la pêche à la mouche. Mais si l'aîné Norman fut studieux, aussi bien pour ce sport que pour dans sa vie, Paul, en revanche, connut un destin tout différent. Ce soir, T18 propose à 20h55 la chute du Reich. En juin 1944, l'optimisme règne dans le camp allié. À l'ouest, le débarquement en Normandie permet la libération rapide de la France. À l'est, l'armée rouge passe à l'attaque avec l'opération Nouveau 19. C'est Marseille souterraine, dans les entrailles de la ville. Sous les rues de Marseille se cache un monde invisible et pourtant essentiel. Plus de 2000 km de canalisation, galeries et collecteurs composent un vaste réseau d'assainissement. Gulli, à 21h05, les aventures de Spirou et Fantasio. Ça a été ma première BD quand j'étais gamin. C'est d'Alexandre Koff, une comédie française de 2018 avec Thomas Soliveres et Alex Lux. Lorsque Spirou, prétendu groom dans un palace, rencontre Fantasio, reporter en mal de scoop, tout commence très fort et plutôt mal. Et puis, il y a sur l'équipe, à 16h30, le fameux tour du Luxembourg que vous pouvez voir. Et puis, Automoto et l'équipe de Greg. Et à noter sur RMC Life, la série Castle qui repasse tous les jours à 21h10. Et puisqu'il y a ce soir pas mal d'émissions consacrées à la guerre, à 21h10, RMC Découverte propose La Seconde Guerre mondiale avec Tom Hanks, un documentaire présenté par lui-même, La guerre sur les mers, La Seconde Guerre mondiale, documentaire Guadalcanal, la clé du Pacifique.
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Gérard Berliner, Louise, et il y a les programmes des Journées Européennes du Patrimoine aussi, donc samedi, dimanche, mais cette fois c'est à la chapelle du Corbusier à Ronchamp, visite guidée de la chapelle pour samedi, dimanche, 10h30, 14h, 15h et 16h pour le départ, visite guidée du monastère Sainte-Claire, alors samedi et dimanche après-midi à partir de 14h30, départ toutes les 30 minutes, dernier départ à 16h30. Visite de l'abri du pèlerin et de la maison du chapelain avec rencontre des bénévoles et différents acteurs de la colline. Les visites se font en continu durant le week-end. Eh bien, à noter tout de même Raphaël Beau, graphiste, illustrateur, auteur et éditeur, un écrivain aux multiples facettes, et de l'autre Jérôme Perra, illustrateur à l'humour remarquable. Les animations donc à la chapelle du Corbusier à Ronchamp. Zazie Zen, mais voici The Odd, belle histoire.

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1: L'opération Cinécool est de retour dans vos salles vosgiennes et du 16 au 20 septembre, eh bien vous allez pouvoir en profiter avec les films qui sont à 5 euros la séance. Et il y aura d'ailleurs pas mal d'avant-premières à l'occasion de cette opération Cinécool. Aux variétés du Thio et au Majestic de Remiremont, découvrez L'Inconnu, drame et thriller d'Arthur Harari avec Léa Seydoux, Nils Schneider. L'histoire, eh bien, c'est celle d'un homme, il a bientôt 40 ans, il est photographe et il est embarqué dans une fête par des amis. Il y repère une femme dans la foule et il ne peut en détacher le regard. Et quelques heures plus tard, David se réveille, il est dans le corps de cet inconnu. C'est un film qui a reçu de très bonnes notes, pour la presse en tout cas, 3,6 sur 5. Les spectateurs ont un petit peu moins apprécié et l'ont noté 2,7. Le film Karma vous sera proposé en avant-première cette semaine au Majestic de Remiremont et au grand écran de la Bresse. C'est tout simplement le nouveau film de Guillaume Canet, drame et thriller, avec Marion Cotillard, Denis Ménochet, Leonardo Sbaraglia. L'histoire, c'est celle de Jeanne qui tente de refaire sa vie dans le nord de l'Espagne. Elle vit avec Daniel qui ne connaît rien de son passé. Mais un jour, Matteo, le filleul de Jeanne, disparaît. Et afin d'échapper à la police qui la soupçonne, Jeanne se réfugie en France dans une communauté. Daniel va alors tout faire pour tenter de la retrouver avant la police. Il y a le film Fausse Note à découvrir également en avant-première avec l'opération Cinécool. Alors Fausse Note, vous pourrez le retrouver à la MCL de Gérardmer, à l'Entracte de Vanier, au Majestic de Remiremont également. C'est un drame signé Alexandre Arcadi avec Canmerad et Benoît Poulvorde. L'histoire d'un chef d'orchestre de renom qui est confronté à un admirateur insistant avec des révélations sur son passé. Le film Les héros du Louvre signé Elie Chouraki avec Canmerad est encore à l'affiche à Remiremont au Majestic et puis au Casino du Lac à Gérardmer. Parmi les autres avant-premières à découvrir avec Cinécool, il y a Le Roi du Game à Remiremont. C'est le nouveau film d'Éric Judor, une comédie dans laquelle il joue avec Alexandra Lamy. Il y a aussi à voir à l'Entracte de Vanier, Ni vu ni connu, comédie de Marc Fitoussi avec Isabelle Huppert et Sandrine Kiberlin. En nouveauté cette semaine, à Remiremont au Majestic, découvrez Les Contrebandiers, un thriller avec Ethan Hawke et Russell Crowe, le film d'horreur Resident Evil, et puis également le film Si tu penses bien, un drame signé Géraldine Nakache.
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zen. Le parc de Vesserlin vous propose aussi les journées européennes du patrimoine, dimanche de 10h à 18h. Démonstration de cardage de laine de mouton et de tissage sur un métier vertical par la ferme du Kolben de Mittlar. Et mémoire vivante avec Paul Beuglin, ancien ouvrier textile à Vesserlin. Grande surprise de Vesserlin versus l'exemple de la centrale de Chalompé. Le rôle de la Fondation du patrimoine dans la préservation et l'habitation des sites. Présentation des industries régionales. Mini-conférence, échange autour du patrimoine avec François Tacquart et Simon Edelblut. Et aussi la visite du grand circuit éco-muséal vivant et le festival des jardins métissés. Tout ça à Vesserlin, bien entendu. Alors pour les amateurs, c'est à ne pas manquer. Nous allons parler cinéma avec Raphaël, puis Corinne Charby, Julia Quaise.

0: Bonjour à tous, nous fêtons Nadège en ce 18 septembre et on commence de suite avec les béliers.
1: Eh bien, bélier, votre vie s'écoule comme un long fleuve tranquille et ce, sans grande vague.
0: Taureau, vous ressentirez un impérieux besoin d'échapper à la médiocrité de l'atmosphère environnante.
1: Les Gémeaux, réunion, rendez-vous important, et oui, cette journée semble assez décisive. Vous relèverez, rassurez-vous, tous les défis.
0: Cancer, aujourd'hui, vous allez enfin pouvoir juger de l'efficacité de vos décisions.
1: Les Lions, vous êtes en plein rêve en ce moment. Vous allez d'ailleurs pouvoir réaliser certains d'entre eux, notamment sur le plan professionnel.
0: Vierge, la protection jupitérienne est de votre côté et votre volonté de faire vous permet de surmonter toute éventuelle difficulté.
1: Les balances, sachez que rien n'est acquis d'avance. Vous devrez redoubler d'efforts pour parvenir à vos buts.
0: Scorpion, tout votre petit monde vous chouchoutera et vous passerez une superbe journée.
1: Les Sagittaires, aujourd'hui, si vous pensiez vous reposer sur vos lauriers, eh bien, ce n'est pas gagné.
0: Capricorne, essayez de mieux vous concentrer. Vous êtes trop souvent dans la lune en ce moment.
1: Les Verseaux, si des imprévus s'invitent au programme de cette journée, eh bien, vous les réglerez d'une main de maître.
0: Enfin, Poisson, cette journée sera très positive si vous vous êtes donné du mal et avez su prendre la bonne direction dans le cadre de votre vie professionnelle. Bonne journée quand même à tous. À demain pour un nouvel horoscope, nous fêterons Émilie.
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1: L'actualité en ce vendredi, des tentatives de vol de cuivre sur le site Parizo de Matincourt. Elles sont d'ailleurs assez nombreuses, mais mardi 15 septembre, un homme a été interpellé par les gendarmes. Il avait pourtant tenté de fuir lorsqu'il est retrouvé nez à nez avec eux. Et en comparution immédiate, il écope de 9 mois de prison, mais déjà connu pour vol. Il a un sursis de 12 mois et révoqué, interdiction de revenir à Matincourt d'ailleurs pendant 3 ans. Il estime que ses voisins l'insultent, ils le traitent de sale boche et ils lui ont jeté des œufs cet été, du moins. Florian Vodke de Gruel Assurance a déposé plainte, mais les voisins contestent et disent ne rien avoir dans cette histoire, rien avoir à voir. Et dans ce conflit de voisinage, le vivre ensemble est donc en difficulté, Matincourt. Et puis le barrage de la Lande au plus bas, les berges sont fragilisées, il est interdit de s'approcher. Ceci est matérialisé sur place, comme d'ailleurs au lac des Corbeaux. De la viande vendue chez Lidl dans les magasins du Grand Est et de Franche-Comté, ceci du 24 août au 1er septembre, contient la bactérie E. coli. Elle est rappelée, mais en l'absence de symptômes, vomissements, diarrhée, douleur à l'abdomen, il ne faut pas s'inquiéter. Journée du patrimoine, plein boom, mais dimanche, c'est aussi l'ouverture de la chasse. Ils sont plus de 5000 dans les Vosges. Et également dans l'actualité, les décès, les obsèques de Claire Florence, née Duchesne, 95 ans. Demain samedi à 14h30 à l'église de Gérardmer. Henriette Laroche de Bussens, vendredi à 14h30 à l'église du Tillot. Lisa Monchablon, née Morel, 37 ans, de rue. Demain samedi à 14h30 à la salle omniculte de Cornimont. Christiane Robin, 90 ans, d'Archette, ce vendredi à 14h30 au funérarium d'Arche. Du sport avec la Ligue Europa, Anderlecht battu par Lyon 2-1, le Sturm de Graz et Rennes 0-0 et le Besiktas a battu Marseille 4-1. Coupe de France, Eloi jouera contre Frouard Pompée, Saint-Nabor le Haut-du-Lièvre et puis Nancy recevra Ramonchamp, c'est pas l'équipe de la SNL. Hein. Rodez, Nancy à 20h ce soir, ça, c'est en Ligue 2. En cyclisme, le Tour du Luxembourg, la deuxième étape pour Martin Vandenberg qui prend le jaune à Mathieu Van Der Poel. Le Tour de Slovaquie, lui, la victoire de Paul Magnier qui avait déjà gagné la première étape et qui reste évidemment leader de l'épreuve. Et passons à la couleur du ciel, avec ce vendredi des nuages et des éclaircies. Il y a toujours un petit risque de pluie, hein, des averses un peu orageuses de temps à autre. Il fera jusqu'à 23 degrés, demain samedi soleil et nuages de 6 à 24 degrés. Dimanche de 8 à 25 degrés, du soleil et des nuages. Lundi du soleil et des nuages de 10 à 22 degrés. Mardi du soleil... même plus de nuages, tiens, de 7 à 22 degrés. Pas d'eau à l'horizon et l'inquiétude est de plus en plus palpable.

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1: La vie au pays de Remiremont et sa ceinture, et également au pays des lacs, exceptionnellement d'ailleurs ensemble, avec aussi Moselle Moselotte. Eh bien, il y a des rendez-vous, et notamment à Ventron, chapelle de Travexin, puisque ce sera la veillée corse, samedi 3 octobre à 20h. Réservation donc nécessaire sur le site www.ipac-cie.com. La Bresse, c'est une information service, puisqu'il y a un chantier actuellement, les travaux de réfection du pont du Bègue, pour assurer la sécurité et la pérennité donc de l'ouvrage. Et puis, droit des femmes au fil du temps, portrait de Vosgienne, c'est au musée textile des Vosges, et ce sera bien tout au long de cet automne, quand l'automne va arriver, mais de toute façon, vous pouvez l'avoir en ce moment, bien sûr, au musée du textile de Ventron, exposition du conseil départemental des Vosges, avec les archives départementales. L'entrée est tout de même payante. La recyclerie Annie Thiébaud à Saint-Étienne, avec vente de vêtements jusqu'au 16 septembre, vente au kilo sur tous les vêtements, remise spéciale sur articles signalés en recyclerie, visite de l'atelier tri textile et atelier upcycling, entrée gratuite sans inscription, et ce sera le mercredi 16 septembre à 14h. Et donner une seconde vie au tissu. Venez créer votre broche unique et créative. C'est avec l'abri à Remiremont. Le premier triathlon de Remiremont, championnat Grand Est jeune et championnat Grand Est de relais mixte, samedi 19 et dimanche 20 septembre, toute la journée au plan d'eau. Information et inscription pour le triathlon-remiremont.fr. La fête foraine, ce sera du 12 au 20 septembre, au Champ de Mars également, à Remiremont, bien sûr. Et puis un concert trio Métamorphose, dimanche 27 septembre à 16h au Centre culturel Gilbert Zog, sans réservation, le tarif est de 15€. À noter les journées européennes du patrimoine, les 19 et 20 septembre, sur le thème « Patrimoine en péril, revivez, résistez, réimaginez ». Gratuit et ouvert à tous dans la maison du collectionneur.
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1: Le restaurant Le San Remo à Gérardmer est à la recherche d'un pizzaiolo. C'est pour un CDD de 6 mois, travail à 35 heures par semaine. On vous demande une formation CAP, BEP ou équivalent en cuisine avec au moins 6 mois d'expérience. L'hôtel Les Beaux Rivages de Gérardmer est à la recherche d'un chef de rang. C'est pour un poste en CDI à 39 heures par semaine. 12 mois d'expérience sont demandés. La pratique de l'anglais serait appréciée. Sur Gérardmer, on recherche un préparateur sur commande pour une mission intérimaire de 4 mois à 35 heures par semaine. C'est un poste ouvert aux débutants avec formation niveau bac. La boulangerie giromoise est à la recherche d'un vendeur en boulangerie-pâtisserie. C'est un poste en CDI à 35 heures par semaine qui vous est proposé. 6 mois d'expérience sont demandés. Le casino de Gérardmer est à la recherche d'un serveur en restauration. Poste en CDI à 35 heures par semaine avec 3 mois d'expérience. Le collège Guillaume Apollinaire, situé au Toly, est à la recherche d'un assistant d'éducation pour un contrat à durée déterminée de 12 mois à temps partiel, 20h30 par semaine, poste ouvert aux débutants avec formation bac ou équivalent. À la Bresse, l'ODSCVL, comptoir de projet éducatif, vous propose un poste de responsable d'animation. C'est un CDI à 35 heures par semaine. On vous demande de l'expérience dans l'animation avec le BPJESP, spécialité animateur, mention animation socio-éducative ou culturelle. Et puis le même organisme à la Bresse recherche un agent polyvalent en centre de vacances. Là, c'est pour un contrat saisonnier de 3 mois à 35 heures par semaine. Poste ouvert aux débutants, titulaire du permis. Le tricotage des Vosges, basé à Vanier, est à la recherche d'un technicien régleur sur métier à tricoter circulaire, poste en CDI à 35 heures par semaine. On vous demande un an d'expérience avec formation Bac plus 2 ou équivalent en maintenance industrielle. À Saint-Étienne, les Remiremont, un conducteur de travaux est recherché en urgence pour un poste en CDI à 35 heures par semaine. 3 ans d'expérience vous sont demandés avec formation Bac plus 2 ou équivalent en génie civil. À Saint-Étienne-les-Remiremont, on recherche un chef d'équipe opérateur régleur en plasturgie. C'est pour un CDD de 3 mois à 35 heures par semaine avec au moins un an d'expérience. L'enseigne Papa Gâteau à Saint-Nabor est à la recherche d'un viennoisier tourillé pour un CDD de 3 mois à 39 heures par semaine. On vous demande un an d'expérience. Et puis toujours avec Papa Gâteau, un conducteur livreur est recherché, cette fois pour un CDI à 25 heures par semaine, poste ouvert aux débutants titulaires du permis.
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1: La Société des Fêtes de Ramonchamp reprend ses séances de tarot. Rendez-vous ce vendredi à 19h30 à la salle des fêtes. Renseignements avec le 06 77 28 90 49. Une soirée spéciale est prévue ce vendredi au restaurant Le Refuge du Casino de Bussan, puisque vous allez pouvoir retrouver un concert en entrée libre avec le duo Alexis et Mercedes. Renseignements au 03 29 28 88 00. Dans le cadre des Journées européennes du patrimoine, les Mines du Tillot participent à l'événement avec pour ce vendredi une conférence donnée à 20h15 à la salle Jean-Paul Sac de la médiathèque. Ce sera avec Francis Pierre du Tillot à Château-Lambert, les filons sous la frontière. Quelle histoire! C'est bien sûr un rendez-vous gratuit. Vous pourrez également visiter gratuitement samedi et dimanche les mines, le musée, la galerie des arts et découvrir aussi le circuit hydraulique. Par contre, pour les visites, il faut réserver au 03 29 25 03 33 et plus d'infos sur le site hautemine.com. Dans le cadre des Journées du patrimoine, rendez-vous à la maison Richardin de Bussan, samedi et dimanche, pour découvrir du matériel de ski du 19e et 20e siècle. C'est donc au 1 rue des Champs-Navets. Visite possible de 10h à 18h. Possible également pour les groupes jusqu'à 6 personnes. Renseignements au 06 07 45 87 06. Ce samedi, avec les Journées du patrimoine, rendez-vous à l'église de Saint-Maurice pour découvrir l'architecture des lieux, également l'orgue et les cloches. Alors, ce sera de 10h à 11h. Réservation recommandée au 03 29 25 11 21. Il y a du pastoralisme également proposé à l'occasion de ces Journées du patrimoine. Ce samedi au Ballon d'Alsace, eh bien, vous allez pouvoir marcher avec un accompagnateur en montagne. Rendez-vous de 14h à 17h. Départ depuis le centre de vacances de la Jumenterie. Puis à l'issue de la balade, il y aura une dégustation de produits de la ferme. C'est gratuit, sur réservation au 06 84 94 66 65. À Cornimont, au musée des Mille et Une Racines, les visites sont gratuites pendant les Journées du patrimoine, samedi et dimanche. Et puis pour dimanche dans l'après-midi, vous allez pouvoir rencontrer l'association des patoisans des Trois-Rivières des Vosges pour des dédicaces avec l'adaptation en patois vosgien de l'album de Tintin, Les bijoux de la Castafiore. Avec la paroisse Ozanam, il y a une messe qui vous est proposée pour ce dimanche. Ce sera à 10h à l'église de Saint-Maurice. La 34e édition de la course dans la boue vous est proposée à Saint-Maurice pour les 26 et 27 septembre. Avec une entrée à 8€ pour le samedi, 10€ pour le dimanche, 15€ le pass week-end. Ça sera gratuit pour les moins de 12 ans. Et pour le samedi soir, eh bien, il y aura un concert proposé en entrée libre.
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1: Voici la seconde partie de Bel et Bien avec Marie-Élise. On parle de quelques accessoires de sport bien pratiques.
2: Alors, des accessoires petits et pratiques à utiliser aussi lors de votre séance de renforcement musculaire en salle donc ou à la maison. Alors, on va opter pour les plus légers au départ, hein, comme je disais tout à l'heure. Et puis ensuite, on va pouvoir en prendre des plus lourds. Bon, c'est à peu près 10 euros la paire. Bon, c'est encore pas excessif. Et franchement, c'est très bien. Donc, il faut en acheter pour les bras et pour les,
1: d'accord,
2: et pour les jambes. Mmh. Voilà. Ou alors, la même paire et puis on change.
1: On alterne.
2: On alterne, voilà. Il y a aussi l'extenseur. Donc, c'est une arme anti-relâchement. Voilà, pour les bras.
1: C'est les gros
2: ou pour les jambes. Alors,
1: les
2: fait, ça ressemble, donc c'est une boule centrale et il y a comme deux espèces de, d'oreilles
1: hein,
2: en métal.
1: Ouais,
2: ouais. Avec, et puis on tient de chaque côté, on appuie comme ça. Donc avec, et puis ensuite, avec les jambes, on les met aussi. Alors, pour les bras, c'est super. Mm-hmm. Quand on vieillit, là, pour les ailes de Batman, là, sous les bras.
1: Ah, t'as fait ça comme ça.
2: Ah ouais, les ailes de Batman. Ah ouais, puis en ce moment, on met le masque en plus. Bon, on le met un peu trop bas, quoi, parce qu'il faudrait soit les yeux, mais...
1: Ok.
2: Rien n'empêche de faire du tout pour les yeux. Là, on a vraiment Batman, hein. Donc, contre les ailes de Batman, mesdames, achetez cet extenseur et vous faites des mouvements. Alors, c'est pareil, hein. Vous pouvez même faire ça pendant une pause au boulot, etc. Ou alors... devant la télé.
1: Ouais, tranquillement,
2: voilà.
1: À la télé. Ouais,
2: tranquillement,
1: on
2: devant
1: fait ça
2: la
1: machinalement,
2: télé.
1: Puis hop.
2: Voilà. Et c'est pareil, on peut les mettre entre les genoux et on appuie.
1: Ah, pour les cuisses. Hein,
2: et on, voilà, pour les muscles intérieurs des cuisses où il y a souvent du relâchement aussi à ce niveau-là.
1: Ah, c'est pas mal. Hein.
2: Ah oui, ça c'est vraiment très bien. Et c'est pas très cher du tout puisque c'est aux environs de 5 euros.
1: Ah oui, en effet.
2: Hein, on ne va pas se ruiner.
1: Mmh.
2: Voilà. Alors ça, c'est pas mal. Et il y a donc le coussin gonflable. Mmh. Alors, comme j'expliquais tout à l'heure, on peut aussi le mettre donc sous les pieds pour garder l'équilibre quand on est assis sur son ballon.
1: Mmh. Hein.
2: Ou alors, si on manque de place pour stocker le gros ballon d'assise, on va améliorer la tenue et prévenir les douleurs lombaires et dorsales avec le coussin gonflable. Alors, cosy et ergonomique, il se place sur tout siège, banc ou tabouret. Il induit des micro-mouvements qui permettent de se gainer sans y penser.
1: Ah oui.
2: Ça, c'est formidable. Donc, on peut l'utiliser en voiture et on peut l'utiliser aussi au bureau.
1: Mmh.
2: Voilà, il prend pas de place. Comme avec le ballon, on s'en sert selon ses capacités. 30 minutes, 2 heures ou la journée entière. Il faut compter à peu près dans les 60-70 euros.

0: Ok, ouais.
1: Voilà. Et il y a aussi le pédalier d'intérieur. Alors ça, c'est vraiment l'équipement de santé par excellence, parce qu'on peut le faire assis. Donc le mini-vélo compact se glisse sous une table. On pédale assise, impossible de se mettre debout, à son rythme et en réglant la résistance souhaitée, tout en pianotant sur son ordinateur. C'est parfait pour conserver une activité physique quotidienne garantie. Et donc, c'est garant en même temps de la santé, d'une bonne santé cardiovasculaire. Hein, parce que mine de rien, on dépense des calories et on est obligé d'expirer, etc., de faire travailler toute la chaîne cardio-pulmonaire. Hein?
0: Vous le reliez à votre dynamo, puis comme ça vous fait
1: Et
0: l'électricité, ça vous
1: voilà,
0: fait de la lumière en même temps.
1: c'est ça. Et en même temps, ça permet
0: Voilà.
1: de... C'est ça, c'est pas mal, ça. C'est oui, il faudrait y penser. Et en même temps, ça travaille la circulation du sang, parce que
0: Ouais.
1: souvent, quand on reste assis trop longtemps, toute une journée, ça coupe la circulation du sang. Tandis que là, on travaille en même temps, on fait bien le système de pompe hein, au niveau des pieds, et ça remonte bien jusque au niveau des fesses,
0: Ouais.
1: etc., etc., et même le reste du corps, puisque ça nous fait bouger quand même un peu, hein. Voilà, alors si en plus de ça on est assis sur son ballon, eh bien c'est encore plus idéal parce qu'on
0: Ah
1: peut
0: oui.
1: vraiment tout travailler.
0: D'accord, c'est pas
1: Voilà,
0: mal
1: et
0: ça.
1: si on est assis sur le coussin, c'est encore mieux.
0: D'accord.
1: Voilà.
0: Donc on peut tout cumuler finalement.
1: Eh bien, exactement.
0: Plus les poids sur les poignets, les chevilles, le vélo, le ballon en
1: Voilà.
0: même temps,
1: Ah,
0: et
1: là,
0: voilà.
1: on est pareil, hein.
0: On est
1: On
0: pas
1: est
0: mal.
1: vraiment pareil, hein. Alors, donc comme il surélève les pieds de 10 à 25 cm, on va vérifier sa compatibilité avec la hauteur du bureau. On va stabiliser l'appareil en le posant sur un tapis plutôt que sur un sol lisse. On va compter dans les 50 euros pour le mini bike. Hein, voilà, c'est bon, je tairai la marque
0: Ouais, mais après,
1: qu'ils
0: ouais, en
1: vendent, voilà.
0: cherchant un petit peu, on
1: Dans tous les
0: trouve
1: magasins de
0: facilement. Ouais.
1: sport, voilà. Et c'est vraiment très très bien. Alors là, c'est pour les gens qui ont par exemple un métier qui est pas trop compatible avec des heures de cours de sport ou de salle sportive. Et franchement, là, on se muscle en douceur et sans rien abîmer. C'est surtout ça qui est important parce qu'on
0: Ouais.
1: n'abîme rien dans le corps. Et on dépense des calories. Et vous verrez, au fur et à mesure, au fil des mois, vous allez récupérer donc une bonne tonicité de la sangle abdominale, donc des abdominaux et des fessiers, ainsi que les cuisses et les bras, si on met l'extenseur anti-relâchement, anti-aile de Batman.
0: S'en souviendra de celle-là,
1: On s'en souviendra, hein?
0: oui.
1: Au revoir à tous, au revoir Raphaël et merci.
0: Au revoir Marie-Alise, à très bientôt.
1: À bientôt.

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11: La vie au pays de Remiremont et sa ceinture, et également au pays des lacs, exceptionnellement d'ailleurs ensemble, avec aussi Moselle Moselotte. Eh bien, il y a des rendez-vous, et notamment à Ventron, chapelle de Travexin, puisque ce sera la veillée corse, samedi 3 octobre à 20h. Réservation donc nécessaire sur le site www.ipac-cie.com. La Bresse, c'est une information service puisqu'il y a un chantier actuellement, les travaux de réfection du pont du Bègue pour assurer la sécurité et la pérennité donc de l'ouvrage. Et puis, droit des femmes au fil du temps, portrait de Vosgienne, c'est au musée textile des Vosges, et ce sera bien tout au long de cet automne, quand l'automne va arriver, mais de toute façon, vous pouvez l'avoir en ce moment, bien sûr, au musée du textile de Ventron, exposition du conseil départemental des Vosges, avec les archives départementales. L'entrée est tout de même payante. La recyclerie Annie Thiébault à Saint-Étienne, avec vente de vêtements jusqu'au 16 septembre, vente au kilo sur tous les vêtements, remise spéciale sur articles signalés en recyclerie, visite de l'atelier tri textile et atelier upcycling, entrée gratuite sans inscription, et ce sera le mercredi 16 septembre à 14h. Et donner une seconde vie au tissu, venez créer votre broche unique et créative, c'est avec l'abri à Remiremont. Le premier triathlon de Remiremont, championnat Grand Est jeune et championnat Grand Est de relais mixte, samedi 19 et dimanche 20 septembre, toute la journée au plan d'eau. Information et inscription pour le triathlon-remiremont.fr. La fête foraine, ce sera du 12 au 20 septembre au Champ de Mars, également à Remiremont, bien sûr. Et puis un concert trio Métamorphose, dimanche 27 septembre à 16h au Centre culturel Gilbert Zog, sans réservation, le tarif est de 15 €. À noter les journées européennes du patrimoine les 19 et 20 septembre sur le thème « Patrimoine en péril, revivez, résister, réimaginez ». Gratuit et ouvert à tous dans la maison du collectionneur.
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1: Le restaurant Le San Remo à Gérardmer est à la recherche d'un pizzaiolo. C'est pour un CDD de 6 mois, travaille à 35 heures par semaine. On vous demande une formation CAP, BEP ou équivalent en cuisine avec au moins 6 mois d'expérience. L'hôtel Beau Rivage de Gérardmer est à la recherche d'un chef de rang. C'est pour un poste en CDI à 39 heures par semaine. 12 mois d'expérience sont demandés. La pratique de l'anglais serait appréciée. Sur Gérardmer, on recherche un préparateur sur commande pour une mission intérimaire de 4 mois à 35 heures par semaine. C'est un poste ouvert aux débutants avec formation niveau bac. La boulangerie Giromoise est à la recherche d'un vendeur en boulangerie-pâtisserie. C'est un poste en CDI à 35 heures par semaine qui vous est proposé. 6 mois d'expérience sont demandés. Le casino de Gérardmer est à la recherche d'un serveur en

0: en restauration, poste en CDI à 35 heures par semaine, avec 3 mois d'expérience. Le collège Guillaume Apollinaire, situé au Toly, est à la recherche d'un assistant d'éducation pour un contrat à durée déterminée de 12 mois à temps partiel, 20h30 par semaine, poste ouvert aux débutants avec formation bac ou équivalent. À la Bresse, l'ODSCVL, comptoir de projets éducatifs, vous propose un poste de responsable d'animation. C'est un CDI à 35 heures par semaine. On vous demande de l'expérience dans l'animation avec le BPJESP, spécialité animateur, mention animation socio-éducative ou culturelle. Et puis le même organisme à la Bresse recherche un agent polyvalent en centre de vacances. Là, c'est pour un contrat saisonnier de 3 mois à 35 heures par semaine. Poste ouvert aux débutants, titulaire du permis. Le tricotage des Vosges, basé à Vanier, est à la recherche d'un technicien régleur sur métier à tricoter circulaire, poste en CDI à 35 heures par semaine. On vous demande un an d'expérience avec formation Bac plus 2 ou équivalent en maintenance industrielle. À Saint-Étienne-les-Remiremont, un conducteur de travaux est recherché en urgence pour un poste en CDI à 35 heures par semaine. 3 ans d'expérience vous sont demandés avec formation Bac plus 2 ou équivalent en génie civil. À Saint-Étienne-les-Remiremont, on recherche un chef d'équipe opérateur régleur en plasturgie. C'est pour un CDD de 3 mois à 35 heures par semaine avec au moins un an d'expérience. L'enseigne Papa Gâteau à Saint-Nabor est à la recherche d'un viennoisier tourillé pour un CDD de 3 mois à 39 heures par semaine. On vous demande un an d'expérience. Et puis toujours avec Papa Gâteau, un conducteur livreur est recherché, cette fois pour un CDI à 25 heures par semaine, poste ouvert aux débutants titulaires du permis.
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1: L'actualité en ce vendredi, des tentatives de vol de cuivre sur le site Parizeau de Matincourt. Elles sont d'ailleurs assez nombreuses, mais mardi 15 septembre, un homme a été interpellé par les gendarmes. Il avait pourtant tenté de fuir lorsqu'il est retrouvé nez à nez avec eux. Et en comparution immédiate, il écope de 9 mois de prison, mais déjà connu pour vol. Il a un sursis de 12 mois et révoqué, interdiction de revenir à Matincourt d'ailleurs pendant 3 ans. Il estime que ses voisins l'insultent, ils le traitent de sale boche et ils lui ont jeté des œufs cet été, du moins. Florian Vodke de Gruel Assurance a déposé plainte, mais les voisins contestent et disent ne rien avoir dans cette histoire, rien avoir à voir. Et dans ce conflit de voisinage, le vivre ensemble est donc en difficulté à Matincourt. Et puis le barrage de la Lande au plus bas, les berges sont fragilisées, il est interdit de s'approcher. Ceci est matérialisé sur place, comme d'ailleurs au lac des Corbeaux. De la viande vendue chez Lidl dans les magasins du Grand Est et de Franche-Comté, ceci du 24 août au 1er septembre, contient la bactérie E. coli. Elle est rappelée, mais en l'absence de symptômes, vomissements, diarrhée, douleur à l'abdomen, il ne faut pas s'inquiéter. Journée du patrimoine, plein boom, mais dimanche, c'est aussi l'ouverture de la chasse. Ils sont plus de 5000 dans les Vosges. Et également dans l'actualité, les décès, les obsèques de Claire Florence, née Duchesne, 95 ans. Demain samedi à 14h30 à l'église de Gérardmer. Henriette Laroche de Bussens, ce vendredi à 14h30 à l'église du Tillot. Lisa Montchablon, née Morel, 37 ans, de rue. Demain samedi à 14h30 à la salle omniculte de Cornimont. Christiane Robin, 90 ans, d'Archette, ce vendredi à 14h30 au funérarium d'Arches. Du sport avec la Ligue Europa, Anderlecht battu par Lyon 2-1, le Sturm de Graz et Rennes 0-0, et le Besiktas a battu Marseille 4-1. Coupe de France, Eloi jouera contre Frouard-Pompée, Saint-Nabor, le Haut-du-Lièvre, et puis Nancy recevra Ramonchamp, c'est pas l'équipe de la SNL. Hein. Rodez, Nancy à 20h ce soir, ça, c'est en Ligue 2. En cyclisme, le Tour du Luxembourg, la deuxième étape pour Martin Vandenberg qui prend le jaune à Mathieu Van Der Poel. Le Tour de Slovaquie, lui, la victoire de Paul Magnier qui avait déjà gagné la première étape et qui reste évidemment leader de l'épreuve. Et passons à la couleur du ciel, avec ce vendredi des nuages et des éclaircies. Il y a toujours un petit risque de pluie, hein, des averses un peu orageuses de temps à autre. Il fera jusqu'à 23 degrés, demain samedi soleil et nuages de 6 à 24 degrés. Dimanche de 8 à 25 degrés, du soleil et des nuages. Lundi du soleil et des nuages de 10 à 22 degrés. Mardi du soleil... même plus de nuages, tiens, de 7 à 22 degrés. Pas d'eau à l'horizon et l'inquiétude est de plus en plus palpable.
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1: L'événement Cinécool se poursuit dans vos salles vosgiennes. 5 euros la séance jusqu'au 22 septembre. Vous pouvez en profiter donc pour découvrir plein de films, certaines avant-premières également. Alors je vous annonce tout de suite que vous allez pouvoir découvrir le film Fjord. Vous allez pouvoir le retrouver au cinéma Le Majestic de Remiremont, au grand écran à la Bresse ou encore à la MCL de Gérardmer. Et Fjord, eh bien, c'est tout simplement la dernière Palme d'Or au Festival de Cannes. Alors, c'est un film norvégien de Christian Mudjou, l'histoire d'un couple romano-norvégien très pieux qui s'installe dans un village au bord d'un fjord. Et rapidement, eh bien, le couple se lie d'amitié avec la famille voisine. Les enfants des familles deviennent d'ailleurs très proches. Jusqu'au jour où on découvre sur un des enfants des ecchymoses et alors le soupçon pèse sur les parents. Ce film a été noté 3,9 par la presse et 4 par les spectateurs. La comédie Tombée du ciel est encore à l'affiche, un film que vous allez pouvoir retrouver à l'entracte de Vanier, au cinéma du Casino de Gérardmer, et puis au Majestic à Remiremont. Alors un film signé Mohamed Hamidi avec Ilyes Jadel, Josiane Balasko ou encore Fred Testo. Si vous êtes plutôt branché film d'horreur, eh bien vous allez pouvoir retrouver par exemple le dernier Insidious, l'invasion du lointain, encore à l'affiche au Casino de Gérardmer. Et puis à Remiremont au Majestic, il y a le nouveau Resident Evil, une nouvelle adaptation du célèbre jeu vidéo, cette fois-ci le film ciné Zack Cregger. Il a plutôt de bonnes notes hein, d'ailleurs, l'avis de la presse est de 3,9 sur 5 sur Allociné, et pour les spectateurs, c'est 3,8. À la Bresse, au grand écran et au Majestic de Remiremont, il y a le film Soudain qui est encore à l'affiche, un film avec Virginie Efira et Tao Okamoto. Le héros du Louvre vous est proposé à Remiremont au Majestic et puis au Casino de Gérardmer, un drame historique d'Elie Chouraki avec Kadmerad et Marie Gillin. N'oubliez pas qu'il y a également le festival Play It Again qui bat son plein en ce moment jusqu'au 27 septembre avec plein de films cultes à voir ou à revoir. Et on termine cette sélection cinéma avec une avant-première à voir au Majestic de Remiremont, Heart of the Beast, film d'action et d'aventure de David Ayer avec Brad Pitt dans le rôle principal, l'histoire d'un ancien agent des forces spéciales qui se retrouve perdu au cœur de l'Alaska avec son chien et tous deux vont tenter de survivre face à cette nature impitoyable.
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1: Bonjour, vous êtes sur Radio Collège au Thio. Et aujourd'hui, on va vous parler de qu'est-ce qu'on fait avant de se coucher. Avec Sienna, Annabelle, Mélina et Charles. Alors, moi, les soirs, j'ai l'habitude de... dès que c'est pas des soirs où j'ai judo, je me lave. Je vais manger avec ma mère et mon père. Et puis après, moi, j'ai le temps un petit peu de jouer. Je lis un peu.
2: Tu joues à quoi ?
1: Je joue essentiellement à Brawl Stars. C'est mon jeu préféré. Clash Royale ou les jeux...
3: Sur ordi, du coup, ou sur console ?
1: Sur tablette. Je joue sur tablette.
3: Ok, je vois.
1: Ça dépend. Parfois, c'est sur console. Et puis... Aussi, après, je vais me coucher.
3: T'as le droit de te coucher vers quelle heure maximum ?
1: Maximum 21h30. Oui, on me laisse beaucoup.
4: Moi, quand j'ai école le lendemain, je rentre, vu que le repas est déjà prêt, je mets la table. Dès que j'ai fini de manger, je débarrasse, je sors les chiens.
3: Comment dire, toi, ça ?
4: Et puis, vu que quand je rentre les chiens, il est 18h, je vais aller au lit. Mais quand il n'y a pas école, je peux rester un peu avec mes parents, regarder la télé.
3: Est-ce que tu as le droit, quand tu vas au lit, de continuer à lire quand même? Ou vraiment tes parents disent t'éteins la lumière?
4: Non, je mets juste de la relaxation quand je vais au lit pour m'aider à m'endormir, sinon j'ai du mal.
5: Moi, quand il n'y a pas école, je me couche vers minuit. Et quand il y a école, je me couche à 20h. J'ai le temps de manger, de regarder de la télé et de jouer.
6: Et tu fais quoi le soir ?
5: Je joue avec mon frère ou je joue dans ma salle de jeu, au billard ou au ping-pong.
3: Oh, t'as un billard, c'est bon ça !
5: Et un baby-foot aussi.
3: Trop chouette, hein. Ça c'est trop chouette. Si en plus tu peux jouer avec ton frère à tout ça, ça c'est chouette, hein.
5: Oui, c'est incroyable.
7: Il y a un coup, je veux bien aller chez elle. Il faut déjà qu'elle demande à sa mère... Ah, me couche à 21h30. Quand il n'y a pas d'école, je me lève à... je me couche à peu près minuit chez ma mère. Le soir, je joue à la console.
3: T'as quelle console ? Et c'est quoi les jeux auxquels t'as joué soit récemment ou auxquels tu joues là en ce moment ?
7: C'est un jeu où on tue les autres.
3: Intriguant. C'est un jeu de quoi ?
7: Je sais pas trop, Oui, un peu. Fortnite, oui.
1: Moi, perso, sur ma console, moi, c'est une Switch 2. Je joue à Fortnite, à Mario Kart World et à Legend Pokémon Zelda.
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0: Burgundy, je suis sur Radio des Ballons, ça pète le feu. 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
1: L'actualité en ce vendredi, des tentatives de vol de cuivre sur le site Parizo de Matincourt. Elles sont d'ailleurs assez nombreuses, mais mardi 15 septembre, un homme a été interpellé par les gendarmes. Il avait pourtant tenté de fuir lorsqu'il est retrouvé nez à nez avec eux. Et en comparution immédiate, il écope de 9 mois de prison, mais déjà connu pour vol. Il a un sursis de 12 mois et révoqué, interdiction de revenir à Matincourt d'ailleurs pendant 3 ans. Il estime que ses voisins l'insultent, ils le traitent de salboche et ils lui ont jeté des œufs cet été, du moins. Florian Vodke de Gruel Assurance a déposé plainte, mais les voisins contestent et disent ne rien avoir dans cette histoire, rien avoir à voir. Et dans ce conflit de voisinage, le vivre ensemble est donc en difficulté à Matincourt. Et puis le barrage de la Lande au plus bas, les berges sont fragilisées, il est interdit de s'approcher. Ceci est matérialisé sur place, comme d'ailleurs au lac des Corbeaux. De la viande vendue chez Lidl dans les magasins du Grand Est et de Franche-Comté, ceci du 24 août au 1er septembre, contient la bactérie E. coli. Elle est rappelée, mais en l'absence de symptômes, vomissements, diarrhée, douleurs à l'abdomen, il ne faut pas s'inquiéter. Journée du patrimoine, plein boom, mais dimanche, c'est aussi l'ouverture de la chasse. Ils sont plus de 5000 dans les Vosges. Et également dans l'actualité, les décès, les obsèques de Claire Florence, née Duchesne, 95 ans. Demain samedi à 14h30 à l'église de Gérardmer. Henriette Laroche de Bussens, vendredi à 14h30 à l'église du Tillot. Lisa Monchablon, née Morel, 37 ans, de rue. Demain samedi à 14h30 à la salle omniculte de Cornimont. Christiane Robin, 90 ans, d'Archette, ce vendredi à 14h30 au funérarium d'Arche. Du sport avec la Ligue Europa, Anderlecht battu par Lyon 2-1, le Sturm de Graz et Rennes 0-0 et le Besiktas a battu Marseille 4-1. Coupe de France, Eloi jouera contre Frouard-Pompée, Saint-Nabor le Haut-du-Lièvre et puis Nancy recevra Ramonchamp, c'est pas l'équipe de la SNL. Hein. Rodez, Nancy à 20h ce soir, ça, c'est en Ligue 2. En cyclisme, le Tour du Luxembourg, la deuxième étape pour Martin Vandenberg qui prend le jaune à Mathieu Van Der Poel. Le Tour de Slovaquie, lui, la victoire de Paul Magnier qui avait déjà gagné la première étape et qui reste évidemment leader de l'épreuve. Et passons à la couleur du ciel, avec ce vendredi des nuages et des éclaircies. Il y a toujours un petit risque de pluie, hein, des averses un peu orageuses de temps à autre. Il fera jusqu'à 23 degrés, demain samedi soleil et nuages de 6 à 24 degrés. Dimanche de 8 à 25 degrés, du soleil et des nuages. Lundi du soleil et des nuages de 10 à 22 degrés. Mardi du soleil... même plus de nuages, tiens, de 7 à 22 degrés. Pas d'eau à l'horizon et l'inquiétude est de plus en plus palpable.

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1: La Société des Fêtes de Ramonchamp reprend ses séances de tarot. Rendez-vous ce vendredi à 19h30 à la salle des fêtes. Renseignements avec le 06 77 28 90 49. Une soirée spéciale est prévue ce vendredi au restaurant Le Refuge du Casino de Bussan, puisque vous allez pouvoir retrouver un concert en entrée libre avec le duo Alexis et Mercedes. Renseignements au 03 29 28 88 00. Dans le cadre des Journées européennes du patrimoine, les Mines du Tillot participent à l'événement avec pour ce vendredi une conférence donnée à 20h15 à la salle Jean-Paul Sac de la médiathèque. Ce sera avec Francis Pierre du Tillot à Château-Lambert, les filons sous la frontière. Quelle histoire! C'est bien sûr un rendez-vous gratuit. Vous pourrez également visiter gratuitement samedi et dimanche les mines, le musée, la galerie des arts et découvrir aussi le circuit hydraulique. Par contre, pour les visites, il faut réserver au 03 29 25 03 33 et plus d'infos sur le site hautemine.com. Dans le cadre des Journées du patrimoine, rendez-vous à la maison Richardin de Bussan, samedi et dimanche, pour découvrir du matériel de ski du 19e et 20e siècle. C'est donc au 1 rue des Champs-Navets. Visite possible de 10h à 18h. Possible également pour les groupes jusqu'à 6 personnes. Renseignements au 06 07 45 87 06. Ce samedi, avec les Journées du patrimoine, rendez-vous à l'église de Saint-Maurice pour découvrir l'architecture des lieux, également l'orgue et les cloches. Alors, ce sera de 10h à 11h. Réservation recommandée au 03 29 25 11 21. Il y a du pastoralisme également proposé à l'occasion de ces Journées du patrimoine. Ce samedi au Ballon d'Alsace, eh bien vous allez pouvoir marcher avec un accompagnateur en montagne. Rendez-vous de 14h à 17h. Départ depuis le centre de vacances de la Jumenterie. Puis à l'issue de la balade, il y aura une dégustation de produits de la ferme. C'est gratuit, sur réservation au 06 84 94 66 65. À Cornimont, au musée des Mille et Une Racines, les visites sont gratuites pendant les Journées du patrimoine, samedi et dimanche. Et puis pour dimanche dans l'après-midi, vous allez pouvoir rencontrer l'association des patoisans des Trois-Rivières des Vosges pour des dédicaces avec l'adaptation en patois vosgien de l'album de Tintin, Les bijoux de la Castafiore. Avec la paroisse Ozanam, il y a une messe qui vous est proposée pour ce dimanche. Ce sera à 10h à l'église de Saint-Maurice. La 34e édition de la course dans la boue vous est proposée à Saint-Maurice pour les 26 et 27 septembre, avec une entrée à 8€ pour le samedi, 10€ pour le dimanche, 15€ le pass week-end. Ça sera gratuit pour les moins de 12 ans. Et pour le samedi soir, eh bien, il y aura un concert proposé en entrée libre.
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9: La vie au pays de Remiremont et sa ceinture, et également au pays des lacs, exceptionnellement d'ailleurs ensemble, avec aussi Moselle Moselotte. Eh bien, il y a des rendez-vous, et notamment à Ventron, chapelle de Travexin, puisque ce sera la veillée corse samedi 3 octobre à 20h. Réservation donc nécessaire sur le site www.ipac-cie.com. La Bresse, c'est une information service, puisqu'il y a un chantier actuellement, les travaux de réfection du pont du Beg, pour assurer la sécurité et la pérennité donc de l'ouvrage. Et puis, droit des femmes au fil du temps, portrait de Vosgienne, c'est au musée textile des Vosges, et ce sera bien tout au long de cet automne, quand l'automne va arriver, mais de toute façon, vous pouvez la voir en ce moment, bien sûr, au musée du textile de Ventron, exposition du conseil départemental des Vosges, avec les archives départementales. L'entrée est tout de même payante. La recyclerie Annie Thiébaud à Saint-Étienne, avec vente de vêtements jusqu'au 16 septembre, vente au kilo sur tous les vêtements, remise spéciale sur articles signalés en recyclerie, visite de l'atelier tri textile et atelier upcycling, entrée gratuite sans inscription, et ce sera le mercredi 16 septembre à 14h. Et donner une seconde vie au tissu. Venez créer votre broche unique et créative. C'est avec l'abri à Remiremont. Le premier triathlon de Remiremont, championnat Grand Est jeune et championnat Grand Est de relais mixte, samedi 19 et dimanche 20 septembre, toute la journée au plan d'eau. Information et inscription pour le triathlon-remiremont.fr. La fête foraine, ce sera du 12 au 20 septembre, au Champ de Mars également, à Remiremont, bien sûr. Et puis un concert trio Métamorphose, dimanche 27 septembre à 16h au Centre culturel Gilbert Zog. Sans réservation, le tarif est de 15 euros. À noter les journées européennes du patrimoine, les 19 et 20 septembre, sur le thème « Patrimoine en péril, revivez, résistez, réimaginez ». Gratuit et ouvert à tous dans la maison du collectionneur.
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2: Les bienfaits de la vitamine C sur le visage. Si la vitamine C est reconnue pour ses effets sur la santé, elle est aussi excellente pour la qualité de la peau. Elle va agir comme un bouclier protecteur contre les radicaux libres. Ces derniers sont générés par plusieurs facteurs, parmi lesquels on retrouve les UVA, la pollution, la fumée de cigarettes, la consommation excessive d'alcool et le stress. La vitamine C présente divers bienfaits potentiels pour la peau, qui peuvent varier en fonction de la formule du produit et de la manière dont il est utilisé. Elle peut notamment contribuer à sublimer le teint de la peau, à en améliorer l'éclat et à préserver l'apparence générale de la peau, tout en offrant aussi des propriétés antioxydantes. Pour illuminer la peau, l'influence de la vitamine C sur la synthèse de la mélanine est susceptible de contribuer à atténuer les taches brunes de la peau, tout en aidant à prévenir la formation de nouvelles taches. Cet effet n'est généralement observé que lors de l'utilisation à long terme de produits à concentration élevée. Réduire les rides en stimulant la synthèse du collagène, la vitamine C contribue à maintenir l'élasticité de la peau. L'augmentation de la production de collagène se traduit ainsi par une peau plus lisse et plus ferme, réduisant efficacement l'apparence des rides et des ridules. Renforcer la protection solaire. Sans se substituer à la crème solaire, la vitamine C offre une protection supplémentaire contre les dommages cutanés provoqués par les rayons UV. Ses propriétés antioxydantes permettent de neutraliser les radicaux libres générés par l'exposition aux UV, réduisant ainsi le stress oxydatif et l'inflammation. Enfin, soutenir la réparation. La vitamine C peut contribuer à une cicatrisation plus rapide de la peau, en stimulant le processus naturel de réparation. Elle pourrait être particulièrement utile aux personnes présentant une peau sujette aux imperfections, en aidant à estomper plus rapidement les marques et les cicatrices consécutives à l'apparition d'imperfections. Sachez que l'association de la vitamine C et de l'acide hyaluronique contribue à conserver la teneur en eau, renforçant aussi les effets anti-âge de la vitamine C, tout en maintenant l'hydratation et la fermeté de la peau.
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1: La Société des Fêtes de Ramonchamp reprend ses séances de tarot. Rendez-vous ce vendredi à 19h30 à la salle des fêtes. Renseignements avec le 06 77 28 90 49. Une soirée spéciale est prévue ce vendredi au restaurant Le Refuge du Casino de Bussan, puisque vous allez pouvoir retrouver un concert en entrée libre avec le duo Alexis et Mercedes. Renseignements au 03 29 28 88 00. Dans le cadre des Journées européennes du patrimoine, les Mines du Tillot participent à l'événement avec pour ce vendredi une conférence donnée à 20h15 à la salle Jean-Paul Sac de la médiathèque. Ce sera avec Francis Pierre du Tillot à Château-Lambert. Les filons sous la frontière, quelle histoire ! C'est bien sûr un rendez-vous gratuit. Vous pourrez également visiter gratuitement samedi et dimanche les mines, le musée, la galerie des arts et découvrir aussi le circuit hydraulique. Par contre, pour les visites, il faut réserver au 03 29 25 03 33 et plus d'infos sur le site hautemine.com. Dans le cadre des Journées du patrimoine, rendez-vous à la maison Richardin de Bussan, samedi et dimanche, pour découvrir du matériel de ski du 19e et 20e siècle. C'est donc au 1 rue des Champs-Navets. Visite possible de 10h à 18h. Possible également pour les groupes jusqu'à 6 personnes. Renseignements au 06 07 45 87 06. Ce samedi, avec les Journées du patrimoine, rendez-vous à l'église de Saint-Maurice pour découvrir l'architecture des lieux, également l'orgue et les cloches. Alors, ce sera de 10h à 11h. Réservation recommandée au 03 29 25 11 21. Il y a du pastoralisme également proposé à l'occasion de ces Journées du patrimoine. Ce samedi au Ballon d'Alsace, eh bien vous allez pouvoir marcher avec un accompagnateur en montagne. Rendez-vous de 14h à 17h. Départ depuis le centre de vacances de la Jumenterie. Puis à l'issue de la balade, il y aura une dégustation de produits de la ferme. C'est gratuit, sur réservation au 06 84 94 66 65. À Cornimont, au musée des Mille et Une Racines, les visites sont gratuites pendant les Journées du patrimoine, samedi et dimanche. Et puis pour dimanche dans l'après-midi, vous allez pouvoir rencontrer l'association des patoisans des Trois-Rivières des Vosges pour des dédicaces avec l'adaptation en patois vosgien de l'album de Tintin, Les bijoux de la Castafiore. Avec la paroisse Ozanam, il y a une messe qui vous est proposée pour ce dimanche. Ce sera à 10h à l'église de Saint-Maurice. La 34e édition de la course dans la boue vous est proposée à Saint-Maurice pour les 26 et 27 septembre. Avec une entrée à 8€ pour le samedi, 10€ pour le dimanche, 15€ le pass week-end. Ça sera gratuit pour les moins de 12 ans. Et pour le samedi soir, eh bien, il y aura un concert proposé en entrée libre.
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2: La Société des Fêtes de Ramonchamp reprend ses séances de tarot. Rendez-vous ce vendredi à 19h30 à la salle des fêtes. Renseignements avec le 06 77 28 90 49. Une soirée spéciale est prévue ce vendredi au restaurant Le Refuge du Casino de Bussan, puisque vous allez pouvoir retrouver un concert en entrée libre avec le duo Alexis et Mercedes. Renseignements au 03 29 28 88 00. Dans le cadre des Journées européennes du patrimoine, les Mines du Tillot participent à l'événement avec pour ce vendredi une conférence donnée à 20h15 à la salle Jean-Paul Sac de la médiathèque. Ce sera avec Francis Pierre du Tillot à Château-Lambert, les filons sous la frontière, quelle histoire. C'est bien sûr un rendez-vous gratuit. Vous pourrez également visiter gratuitement samedi et dimanche les mines, le musée, la galerie des arts et découvrir aussi le circuit hydraulique. Par contre, pour les visites, il faut réserver au 03 29 25 03 33 et plus d'infos sur le site hautemine.com. Dans le cadre des Journées du patrimoine, rendez-vous à la maison Richardin de Bussan, samedi et dimanche, pour découvrir du matériel de ski du 19e et 20e siècle. C'est donc au 1 rue des Champs-Navets. Visite possible de 10h à 18h. Possible également pour les groupes jusqu'à 6 personnes. Renseignements au 06 07 45 87 06. Ce samedi, avec les Journées du patrimoine, rendez-vous à l'église de Saint-Maurice pour découvrir l'architecture des lieux, également l'orgue et les cloches. Alors, ce sera de 10h à 11h. Réservation recommandée au 03 29 25 11 21. Il y a du pastoralisme également proposé à l'occasion de ces journées du patrimoine. Ce samedi au Ballon d'Alsace, eh bien, vous allez pouvoir marcher avec un accompagnateur en montagne. Un rendez-vous de 14h à 17h. Départ depuis le centre de vacances de la Jumenterie. Puis à l'issue de la balade, il y aura une dégustation de produits de la ferme. C'est gratuit, sur réservation au 06 84 94 66 65. À Cornimont, au musée des Mille et Une Racines, les visites sont gratuites pendant les journées du patrimoine, samedi et dimanche. Et puis pour dimanche dans l'après-midi, vous allez pouvoir rencontrer l'association des patoisans des Trois-Rivières des Vosges pour des dédicaces avec l'adaptation en patois vosgien de l'album de Tintin, Les bijoux de la Castafiore. Avec la paroisse Ozanam, il y a une messe qui vous est proposée pour ce dimanche. Ce sera à 10h à l'église de Saint-Maurice. La 34e édition de la course dans la boue vous est proposée à Saint-Maurice pour les 26 et 27 septembre avec une entrée à 8€ pour le samedi, 10€ pour le dimanche, 15€ le pass week-end. Ça sera gratuit pour les moins de 12 ans. Et pour le samedi soir, eh bien, il y aura un concert proposé en entrée libre.
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0: Salut, c'est avec un grand plaisir que je vous accompagne pour ce vendredi soir sur Radio des Ballons. C'est Raphaël et je vais vous proposer pendant ces 3 heures d'émission de la musique avec toujours des nouveautés au programme avec les découvertes de la station. Vous allez pouvoir retrouver également plein d'événements qui sont prévus sur notre secteur vosgien et puis aussi quelques rubriques. Parmi celles-ci, les sélections télé et cinéma, des offres d'emploi, l'actualité du jour, et puis la rubrique des écoles, elle est programmée pour 5h30. En attendant, voici le numéro 1 du V40, le top de la station, Offenbach avec Star Sailor pour la revisite de Fall to the Floor.
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Who Will You Follow avec le groupe Evanescence. Autre morceau rock à venir tout à l'heure, ce sera Cryogen avec le groupe Muse. Au TIO, la municipalité vous informe que l'expérimentation de la circulation à 30 km/h dans le centre-ville se prolonge de 6 mois avec bien sûr les feux tricolores qui restent clignotants pendant cette période d'essai qui pour l'instant connaît un beau succès avec un centre-ville qui reste globalement fluide au niveau de cette circulation.

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Et après le titre d'Angèle, eh bien, des rendez-vous avec la Société des Fêtes de Ramonchamp qui vous propose des séances de tarot pour cet automne. Alors sachez qu'il y aura des lots qui seront remis aux trois premiers au printemps, donc il va falloir être régulier. Sachez que le premier rendez-vous, eh bien, c'est pour ce vendredi 18 septembre. Le rendez-vous est fixé à 19h30 à la salle des fêtes. Si vous souhaitez réserver, vous renseignez, contactez le 06 77 28 90 49. Et un duo pour vous, Pascal Obispo et Icare.

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1: Bonjour, vous êtes sur Radio Collège au Thio. Et aujourd'hui, on va vous parler de qu'est-ce qu'on fait avant de se coucher. Avec Sienna, Annabelle, Mélina et Charles. Alors, moi, les soirs, j'ai l'habitude de... dès que c'est pas des soirs où j'ai judo, je me lave, je vais manger avec ma mère et mon père. Et puis après, moi, j'ai le temps un petit peu de jouer. Je lis un peu.
2: Tu joues à quoi?
1: Je joue essentiellement à Brawl Stars, c'est mon jeu préféré. Royal ou les jeux...
3: Sur ordi, du coup, ou sur console?
1: Sur tablette. Je joue sur tablette.
3: Ok, je vois.
1: Ça dépend, parfois c'est sur console. Et puis aussi, après, je vais me coucher.
3: T'as le droit de te coucher vers quelle heure maximum?
1: Maximum 21h30. Oui, on me laisse beaucoup.
4: Moi, quand j'ai école le lendemain, je rentre, vu que le repas est déjà prêt, je mets la table. Dès que j'ai fini de manger, je débarrasse, je sors les chiens.
3: Comment dire, toi, ça?
4: Et puis, vu que quand je rentre les chiens, il est 18h, je vais aller au lit, mais quand il n'y a pas école, je peux rester un peu avec mes parents, regarder la télé.
3: Est-ce que tu as le droit, quand tu vas au lit, de continuer à lire quand même, ou vraiment tes parents disent t'éteins la lumière?
4: Non, je mets juste de la relaxation quand je vais au lit pour m'aider à m'endormir, sinon j'ai du mal.
5: Moi, quand il n'y a pas école, je me couche vers minuit. Et quand tu es à l'école, je me couche à 20h. J'ai le temps de manger, de regarder de la télé et de jouer.
6: Et tu fais quoi le soir?
5: Je joue avec mon frère ou je joue dans ma salle de jeu, au billard ou au ping-pong.
3: Oh, t'as un billard, c'est bon ça!
5: Et un baby-foot aussi.
3: Trop chouette, hein. Ça c'est trop chouette. Si en plus tu peux jouer avec ton frère à tout ça, ça c'est chouette, hein.
5: Oui, c'est incroyable.
7: Il y a un coup, je veux bien aller chez elle. Il faut déjà qu'elle demande à sa mère. Ah, me couche à 21h30. Quand il n'y a pas d'école, je me lève à... je me couche à peu près minuit chez ma mère. Le soir, je joue à la console.
3: T'as quelle console? Et c'est quoi les jeux auxquels t'as joué soit récemment ou auxquels tu joues là en ce moment?
7: C'est un jeu où on tue les autres.
3: Intriguant. C'est un jeu de quoi?
7: Je sais pas trop, Oui, un peu. Fortnite, oui.
1: Moi, perso, sur ma console, moi c'est une Switch 2, je joue à Fortnite, à Mario Kart World et à Pokémon, Legend Pokémon Zelda.
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0: Delta Goodrem avec le titre Hologramme. On va retrouver tout à l'heure l'ex-Beatles Paul McCartney et dans quelques instants également Slimane. Ce soir, c'est une soirée spéciale qui vous est proposée au Refuge, le restaurant du casino de Bussan, avec un concert en entrée libre où vous allez pouvoir retrouver le duo Alexis et Mercedes. Si vous souhaitez des infos, contactez le 03 29 28 88 00.
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1: 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Vous pouvez nous retrouver à Rambert-Champs sur la fréquence 98.8. 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

Song of the Future. Nous étions avec le groupe U2 et dans quelques instants, vous allez pouvoir retrouver sur Radio Les Ballons votre sélection cinéma. Ce week-end est bien sûr consacré aux Journées européennes du patrimoine et ça commence dès ce soir avec les Mines du Tillot puisque vous allez pouvoir retrouver une conférence à la médiathèque à la salle Jean-Paul Sacks. Ce sera à partir de 20h15 avec Francis Pierre, une conférence intitulée Du Tillot à Château-Lambert, le filon sous la frontière, quelle histoire. Et puis donc pour samedi et dimanche, vous allez pouvoir visiter gratuitement les mines, le musée, la galerie des arts, découvrir également le circuit hydraulique. Même si ces visites sont gratuites, il faut par contre réserver. Vous pouvez vous inscrire au 03 29 25 03 33, puis vous aurez également plus de détails en allant sur le site hautemines.com.

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1: L'événement Cinécool se poursuit dans vos salles vosgiennes. 5 euros la séance jusqu'au 22 septembre. Vous pouvez en profiter donc pour découvrir plein de films, certaines avant-premières également. Alors je vous annonce tout de suite que vous allez pouvoir découvrir le film Fjord. Vous allez pouvoir le retrouver au cinéma Le Majestic de Remiremont, au grand écran à la Bresse ou encore à la MCL de Gérardmer. Et Fjord, eh bien, c'est tout simplement la dernière Palme d'Or au Festival de Cannes. Alors, c'est un film norvégien de Christian Mudjou, l'histoire d'un couple romano-norvégien très pieux qui s'installe dans un village au bord d'un fjord. Et rapidement, eh bien, le couple se lie d'amitié avec la famille voisine. Les enfants des familles deviennent d'ailleurs très proches. Jusqu'au jour où on découvre sur un des enfants des ecchymoses et alors le soupçon pèse sur les parents. Ce film a été noté 3,9 par la presse et 4 par les spectateurs. La comédie Tombée du ciel est encore à l'affiche, un film que vous allez pouvoir retrouver à l'entracte de Vanier, au cinéma du Casino de Gérardmer et puis au Majestic à Remiremont. Alors un film signé Mohamed Hamidi avec Ilyes Jadel, Josiane Balasko ou encore Fred Testo. Si vous êtes plutôt branché film d'horreur, eh bien vous allez pouvoir retrouver par exemple le dernier Insidious, l'invasion du lointain, encore à l'affiche au Casino de Gérardmer. Et puis à Remiremont au Majestic, il y a le nouveau Resident Evil, une nouvelle adaptation du célèbre jeu vidéo. Cette fois-ci, le film ciné Zach Kregar. Il a plutôt de bonnes notes hein, d'ailleurs. L'avis de la presse est de 3,9 sur 5 sur Allociné. Et pour les spectateurs, c'est 3,8. À la Bresse, au grand écran et au Majestic de Remiremont, il y a le film Soudain qui est encore à l'affiche. Un film avec Virginie Efira et Tao Okamoto. Le héros du Louvre vous est proposé à Remiremont au Majestic et puis au Casino de Gérardmer, un drame historique d'Eli Chouraki avec Kadmerad et Marie Gillin. N'oubliez pas qu'il y a également le festival Play It Again qui bat son plein en ce moment jusqu'au 27 septembre avec plein de films cultes à voir ou à revoir. Et on termine cette sélection cinéma avec une avant-première à voir au Majestic de Remiremont, Heart of the Beast, film d'action et d'aventure de David Ayer avec Brad Pitt dans le rôle principal, l'histoire d'un ancien agent des forces spéciales qui se retrouve perdu au cœur de l'Alaska avec son chien et tous deux vont tenter de survivre face à cette nature impitoyable.
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0: One in Rome, c'était un morceau signé Dove Cameron. Avant de retrouver un nouvel agenda avec Raymond à 6h20, je vous rappelle que dans le cadre des journées du patrimoine, eh bien, vous avez rendez-vous à la maison Richardin de Bussan pour une découverte commentée de matériel de ski avec pas moins de 200 objets des 19e et 20e siècles, dont 4 skis inscrits aux monuments historiques. Rendez-vous donc à rue des Champs-Navets un samedi et dimanche de 10h à 18h. Alors sachez que pour les groupes, ce ne sera pas plus de 5 à 6 personnes. Il est conseillé de réserver au 06 07 45 87 06. Sab nous rejoint avec Heureux, heureux.
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1: La vie au pays de Remiremont et sa ceinture, et également au pays des lacs, exceptionnellement d'ailleurs ensemble, avec aussi Moselle Moselotte. Il y a des rendez-vous, et notamment à Ventron, chapelle de Travexin, puisque ce sera la veillée corse, samedi 3 octobre à 20h. Réservation donc nécessaire sur le site www.ipac-cie.com. La Bresse, c'est une information service, puisqu'il y a un chantier actuellement, les travaux de réfection du pont du Bègue, pour assurer la sécurité et la pérennité donc de l'ouvrage. Et puis, droit des femmes au fil du temps, portrait de Vosgienne, c'est au musée textile des Vosges, et ce sera bien tout au long de cet automne, quand l'automne va arriver, mais de toute façon, vous pouvez l'avoir en ce moment, bien sûr, au musée du textile de Ventron, exposition du conseil départemental des Vosges, avec les archives départementales. L'entrée est tout de même payante. La recyclerie Annie Thiébaud à Saint-Étienne, avec vente de vêtements jusqu'au 16 septembre, vente au kilo sur tous les vêtements, remise spéciale sur articles signalés en recyclerie, visite de l'atelier tri textile et atelier upcycling, entrée gratuite sans inscription, et ce sera le mercredi 16 septembre à 14h. Et donner une seconde vie au tissu. Venez créer votre broche unique et créative. C'est avec l'abri à Remiremont. Le premier triathlon de Remiremont, championnat Grand Est jeune et championnat Grand Est de relais mixte, samedi 19 et dimanche 20 septembre, toute la journée au plan d'eau. Information et inscription pour le triathlon-remiremont.fr. La fête foraine, ce sera du 12 au 20 septembre, au Champ de Mars également, à Remiremont, bien sûr. Et puis un concert trio Métamorphose, dimanche 27 septembre à 16h au Centre culturel Gilbert Zogue, sans réservation, le tarif est de 15€. À noter les journées européennes du patrimoine, les 19 et 20 septembre, sur le thème « Patrimoine en péril, revivez, résistez, réimaginez », gratuit et ouvert à tous dans la maison du collectionneur.
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2: Et on poursuit avec les journées du patrimoine. Je vous rappelle qu'à 6h30 sur Radio des Ballons, vous allez pouvoir retrouver l'actualité du jour. Et donc, rendez-vous ce samedi à l'église de Saint-Maurice. Vous aurez droit à des précisions sur l'architecture. Vous en saurez plus également sur l'orgue et les cloches. Tout cela de 10h à 11h. C'est gratuit, bien sûr. Par contre, il est conseillé de s'inscrire au 03 29 25. 11-21, place d'Issiza, Maniaca.

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1: L'actualité en ce vendredi, des tentatives de vol de cuivre sur le site Parizo de Matincourt. Elles sont d'ailleurs assez nombreuses, mais mardi 15 septembre, un homme a été interpellé par les gendarmes. Il avait pourtant tenté de fuir lorsqu'il est retrouvé nez à nez avec eux. Et en comparution immédiate, il écope de 9 mois de prison, mais déjà connu pour vol. Il a un sursis de 12 mois et révoqué, interdiction de revenir à Matincourt d'ailleurs pendant 3 ans. Il estime que ses voisins l'insultent, ils le traitent de salboche et ils lui ont jeté des œufs cet été. Du moins, Florian Vodke de Gruel Assurance a déposé plainte, mais les voisins contestent et disent ne rien avoir dans cette histoire, rien avoir à voir. Et dans ce conflit de voisinage, le vivre ensemble est donc en difficulté à Matincourt. Et puis le barrage de la Lande au plus bas, les berges sont fragilisées, il est interdit de s'approcher. Ceci est matérialisé sur place, comme d'ailleurs au lac des Corbeaux. De la viande vendue chez Lidl dans les magasins du Grand Est et de Franche-Comté, ceci du 24 août au 1er septembre, contient la bactérie E. coli. Elle est rappelée, mais en l'absence de symptômes, vomissements, diarrhée, douleur à l'abdomen, il ne faut pas s'inquiéter. Journée du patrimoine, plein boom, mais dimanche, c'est aussi l'ouverture de la chasse. Ils sont plus de 5 000 dans les Vosges. Et également dans l'actualité, les décès, les obsèques de Claire Florence, née Duchesne, 95 ans. Demain samedi à 14h30 à l'église de Gérardmer. Henriette Laroche de Bussens, vendredi à 14h30 à l'église du Tillo. Lisa Monchablon, née Morel, 37 ans, de rue. Demain samedi à 14h30 à la salle omniculte de Cornimont. Christiane Robin, 90 ans, d'Archette, ce vendredi à 14h30 au funérarium d'Arche. Du sport avec la Ligue Europa, Anderlecht battu par Lyon 2-1, le Sturm de Graz et Rennes 0-0 et le Besiktas a battu Marseille 4-1. Coupe de France, Éloi jouera contre Frouard-Pompée, Saint-Nabor le Haut-du-Lièvre et puis Nancy recevra Ramon Champ, c'est pas l'équipe de la SNL. Hein. Rodez, Nancy à 20h ce soir, ça, c'est en Ligue 2 en cyclisme, le Tour du Luxembourg, la deuxième étape pour Martin Vandenberg qui prend le jaune à Mathieu Van Der Poel. Le Tour de Slovaquie, lui, la victoire de Paul Magnier qui avait déjà gagné la première étape et qui reste évidemment leader de l'épreuve. Et passons à la couleur du ciel avec ce vendredi des nuages et des éclaircies. Il y a toujours un petit risque de pluie, hein, des averses un peu orageuses de temps à autre. Il fera jusqu'à 23 degrés. Demain samedi, soleil et nuages de 6 à 24 degrés. Dimanche de 8 à 25 degrés, du soleil et des nuages. Lundi, du soleil et des nuages de 10 à 22 degrés. Mardi, du soleil, même plus de nuages, tiens, de 7 à 22 degrés. Pas d'eau à l'horizon et l'inquiétude est de plus en plus palpable.
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Et après Madonna, je vous annonce que dans quelques instants, avec Radio des Ballons, vous allez pouvoir retrouver vos offres d'emploi vosgiennes. Du pastoralisme au Ballon d'Alsace, c'est pour ce samedi, dans le cadre des Journées du Patrimoine, de 14h à 17h. Eh bien, vous allez pouvoir partir pour une balade avec un accompagnateur en montagne. Départ depuis le centre de vacances de la Jumenterie. Et puis, juste après la balade, il y aura des dégustations de produits de la ferme. C'est gratuit, vous devez vous inscrire au 06 84 94 66 65.

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1: Le restaurant Le San Remo à Gérardmer est à la recherche d'un pizzaïolo. C'est pour un CDD de 6 mois, travail à 35 heures par semaine. On vous demande une formation CAP, BEP ou équivalent en cuisine avec au moins 6 mois d'expérience. L'hôtel Beau Rivage de Gérardmer est à la recherche d'un chef de rang. C'est pour un poste en CDI à 39 heures par semaine. 12 mois d'expérience sont demandés. La pratique de l'anglais serait appréciée. Sur Gérardmer, on recherche un préparateur sur commande pour une mission intérimaire de 4 mois à 35 heures par semaine. C'est un poste ouvert aux débutants avec formation niveau bac. La boulangerie Giromoise est à la recherche d'un vendeur en boulangerie-pâtisserie. C'est un poste en CDI à 35 heures par semaine qui vous est proposé. 6 mois d'expérience sont demandés. Le casino de Gérardmer est à la recherche d'un serveur en restauration. Poste en CDI à 35 heures par semaine avec 3 mois d'expérience. Le collège Guillaume Apollinaire, situé au Toly, est à la recherche d'un assistant d'éducation pour un contrat à durée déterminée de 12 mois à temps partiel, 20h30 par semaine, poste ouvert aux débutants avec formation bac ou équivalent. À la Bresse, l'ODSCVL, comptoir de projet éducatif, vous propose un poste de responsable d'animation. C'est un CDI à 35 heures par semaine. On vous demande de l'expérience dans l'animation avec le BPJESP, spécialité animateur, mention animation socio-éducative ou culturelle. Et puis le même organisme à la Bresse recherche un agent polyvalent en centre de vacances. Là, c'est pour un contrat saisonnier de 3 mois à 35 heures par semaine, poste ouvert aux débutants titulaires du permis. Le tricotage des Vosges, basé à Vanier, est à la recherche d'un technicien régleur sur métier à tricoter circulaire, poste en CDI à 35 heures par semaine. On vous demande un an d'expérience avec formation Bac plus 2 ou équivalent en maintenance industrielle. À Saint-Étienne-les-Remiremont, un conducteur de travaux est recherché en urgence pour un poste en CDI à 35 heures par semaine. 3 ans d'expérience vous sont demandés avec formation Bac plus 2 ou équivalent en génie civil. À Saint-Étienne-les-Remiremont, on recherche un chef d'équipe opérateur régleur en plasturgie. C'est pour un CDD de 3 mois à 35 heures par semaine avec au moins un an d'expérience. L'enseigne Papa Gâteau à Saint-Nabor est à la recherche d'un viennoisier tourillé pour un CDD de 3 mois à 39 heures par semaine. On vous demande un an d'expérience. Et puis toujours avec Papa Gâteau, un conducteur-livreur est recherché, cette fois pour un CDI à 25 heures par semaine, poste ouvert aux débutants titulaires du permis.
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Don't Stop, c'est un tout nouveau titre pour la chanteuse Elle Piche. Avec les journées du patrimoine, eh bien, vous pourrez en profiter pour visiter le musée des mille et une racines à Cornimont ce samedi et ce dimanche, des visites qui seront gratuites. Et puis pour dimanche, eh bien, dans l'après-midi, vous allez pouvoir rencontrer l'association des patoisans des Trois-Rivières des Vosges. Ils vous feront des dédicaces de leur adaptation du livre de Tintin, Les bijoux de la Castafiore, traduit en patois vosgien.

Elle s'appelle Miss Bashful. Elle nous proposait Onka, Onka. Nous sommes ensemble pendant encore une bonne heure ce vendredi sur Radio des Ballons. Avant de retrouver bien sûr à 20h deux numéros du Groovy Sound. Céline Dion, bonjour, pardon, merci.

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1: Le nouveau single d'Eddie De Pretto, Sous influence. Vous écouterez tout à l'heure Harry Styles. Il y aura aussi Marine. Il y a actuellement une exposition consacrée à la fête foraine au musée départemental du haut du Thème Château-Lambert. Une exposition à voir gratuitement, bien sûr, samedi et dimanche, dans le cadre des Journées européennes du patrimoine, avec aussi eh bien, des événements un peu spéciaux comme le manège des petits bouchons. Ça sera avec la compagnie du Clair Obscur. Et puis après ce spectacle, vous retrouverez également un quiz festif.

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1: Adrénaline et Amnésie, nous étions avec le duo Adèle et Robin. Allez, on continue avec les journées du patrimoine. Il y a toujours plein de choses lors de ce week-end. Et par exemple, ce dimanche, vous avez rendez-vous à 14h à l'espace Nature et Culture du haut du thème Château Lambert pour une animation gratuite consacrée aux lynx. Sur les traces du lynx boréal, c'est un conte musical ainsi qu'un atelier ludique. C'est ouvert à tous. Vous pouvez vous inscrire au 03 84 20 49 84.

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0: Tricheur, c'est le nouveau titre de Marine et sur Radio des Ballons. Tout à l'heure, Raymond vous donnera la sélection télé de ce vendredi soir. La chapelle Le Corbusier à Ronchamp participe aussi aux Journées du Patrimoine, avec pour samedi et dimanche eh bien des visites guidées et gratuites de la chapelle, visite du monastère Sainte-Claire, de l'abri du pèlerin, à la maison du chapelain, avec en plus de ça des ateliers, écriture et illustration. Vous aurez tous les détails en allant sur les différents réseaux sociaux et sur les moteurs de recherche en tapant chapelle Le Corbusier Ronchamp.
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1: Nos coups de cœur télévisés en ce vendredi. France 5 propose « Et au milieu coule une rivière ». C'est le fameux film de Robert Redford, la comédie dramatique états-unienne de 1992 avec Brad Pitt et Craig Schaeffer. Fils du révérend McLean, Norman et Paul passèrent leur enfance dans les années 1930 sous le signe de la religion presbytérienne et de la pêche à la mouche. Mais si l'aîné Norman fut studieux, aussi bien pour ce sport que pour dans sa vie, Paul, en revanche, connut un destin tout différent. Ce soir, T18 propose à 20h55 la chute du Reich. En juin 1944, l'optimisme règne dans le camp allié. À l'ouest, le débarquement en Normandie permet la libération rapide de la France. À l'est, l'armée rouge passe à l'attaque avec l'opération Nouveau 19. C'est Marseille souterraine, dans les entrailles de la ville. Sous les rues de Marseille se cache un monde invisible et pourtant essentiel. Plus de 2000 km de canalisation, galeries et collecteurs composent un vaste réseau d'assainissement. Gulli, à 21h05, les aventures de Spirou et Fantasio. Ça a été ma première BD quand j'étais gamin. C'est d'Alexandre Coff, une comédie française de 2018 avec Thomas Soliveres et Alex Lux. Lorsque Spirou, prétendu groom dans un palace, rencontre Fantasio, reporter en mal de scoop, tout commence très fort et plutôt mal. Et puis, il y a sur l'équipe, à 16h30, le fameux tour du Luxembourg que vous pouvez voir. Et puis, Automoto et l'équipe de Greg. Et à noter sur RMC Life, la série Castle qui repasse tous les jours à 21h10. Et puisqu'il y a ce soir pas mal d'émissions consacrées à la guerre, à 21h10, RMC Découverte propose La Seconde Guerre mondiale avec Tom Hanks, un documentaire présenté par lui-même, La guerre sur les mers, La Seconde Guerre mondiale, documentaire Guadalcanal, la clé du Pacifique.
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Et après Jennifer qui revisitait Dalida, je vous annonce que tout à l'heure, vous allez pouvoir retrouver le duo Karol G et Bruno Mars réunis sur le titre Stilla. Au parc de Wesserlin en Alsace, a participé aux Journées européennes du patrimoine ce dimanche de 10h à 18h, avec le billet d'entrée qui sera à demi-tarif. Il y aura pas mal d'animations avec des démonstrations du cadrage de la laine des moutons, mémoire vivante avec un ancien ouvrier du textile. Vous en saurez plus sur le rôle de la Fondation du patrimoine. Il y aura également des conférences et puis visite bien sûr du circuit écomuséal et du festival des jardins métissés.

Et sachez qu'avec la paroisse Ozanam pour ce dimanche, vous avez rendez-vous à 10h à l'église de Saint-Maurice. Ça sera pour la fête de la Saint-Maurice.

Et voilà, nous arrivons tranquillement à la fin de ce rendez-vous. Et ce soir, sur Radio des Ballons, eh bien, Bob Scherer vous donne rendez-vous avec deux numéros du Groovy Sound. La Black Music à l'honneur, hein, avec les sonorités soul, disco, funk, groove. Bref, un beau programme. Moi, j'aurai le plaisir de vous accompagner demain, samedi, avec notamment le V40, le top de Radio des Ballons, qui débutera à 9h30. Alors, d'ores et déjà, excellent week-end. Et on finit cette émission avec Marguerite. Belle vie.

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6: Bienvenue dans l'univers magique du vinyle. Voici Carl Anderson, Don't Make Me Way, sur Epic Records. Il nous a quittés le 23 février 2004, 4 jours avant ses 59 ans. Excellent programme. Un edit signé. Captain Boogie.

0: À l'instant, Fast 7, Love Life Take Me, écrit par Sandy Pasquale. Voici Three Hands of Love, Star Love en 1978 sur Motown, composition de Ronnie Van et Greg Wright. Si vous venez de nous rejoindre, vous écoutez RGS Jazz Funk Soul avec Captain Boogie Bob.
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À l'instant, l'actualité musicale, Camera Soul, Night Lights, Walter Megoné Mixes. Voici Sly Cabell, Feeling Fire, titre funk Soul Boogie, très sous-estimé en 1982, avec un break de folie et une superbe voix. Un parfait exemple de musique club des années 80. Sur Satsoul Records.

0: l'instant Tuxedo. What the Dub, John Morales Classic Mixes, réalisé en 2015. Première balade du programme, Phase 7, You and Me, écrit par Les Fernandez en 1980.
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0: Voici Antonio Carlo Jobim et Miusha. Elle nous a quittés en 2018. Madrugada en 1979. Genre latin, style bossa nova. Dédicace à Bébé Amour.
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rythmes vont tout doucement cesser de battre. Avec Hot Cuisine, UK Jazz Funk Group de Sheffield et le classique Woobin Kissing You. Composé par Ron Rocker, Gérard Stella et Bidu. Ils travailleront également avec Tina Charles. On se retrouve la semaine prochaine, même canal, même horaire.

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1: Bienvenue dans l'univers magique du vinyle. RGS Jazz Funk Soul débute avec Sewing, What You Doing sur AEM Records en 1980, produit par George Duke. Excellent programme.

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0: Actualité musicale à l'instant avec Alex Pudu, Oriental Blue. Voici Finissage Touch. I love to see you dance sur Motown en 1978.
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0: À l'instant bidu, Spring, écrit par Ken Hirsch et Norman Helms, qui travailleront également pour Shalite et Thelma Houston. Première balade du programme, Men We Jeune, No Rory, No Tears, sur Anza Records en 1978.
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1: RGS se poursuit avec Sharna, Choose One or Lose One, sur Soon Modification Record.

0: ami Ray Caviano. On se retrouve la semaine prochaine, même canal, même horaire, même antenne. Bye bye.
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